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Bonsoir à toutes et à tous, soyez les bienvenus sur le 101.fm et le DAB+ de Radio U à Brest. Antoine au micro, nous sommes mercredi soir, il est 21h et c'est Sound Test à la découverte de l'univers musical des jeux vidéo. Ce soir, c'est le 257e level de Sound Test et nous allons continuer notre petite série d'émissions commencée la semaine dernière sur les jeux de lancement des consoles. Alors, on a vu dans le précédent level le line-up de sortie de la PS5 et ses 24 jeux. On va partir aujourd'hui sur la Switch 2, la toute dernière console sortie parmi la 9e génération. Enfin, on pourrait presque dire la génération 9.5, car la console de Nintendo, elle est quand même parue 5 ans après la Xbox Series et la PS5. Elle sort donc en juin 2025 partout dans le monde et propose à sa sortie, en plus de la rétrocompatibilité de tous les jeux de la Switch 1, un total de 16 jeux. Alors, soit nouveau, vous allez voir qu'il n'y en a pas beaucoup, soit en édition augmentée pour la nouvelle console. Des rééditions, quoi, en édition augmentée pour la nouvelle console. On va donc faire un petit tour d'horizon musical de ces softs en commençant par un jeu vitrine de Nintendo, Mario Kart World. Alors, il n'est pas concevable pour la firme de sortir une console sans un jeu estampillé Mario. Alors, cette fois-ci, pas de jeu de plateforme, il faudra même attendre sûrement l'année prochaine, en 2027, pour en découvrir un. C'est donc la franchise de jeux de course qui est à l'honneur pour la sortie de la Switch 2. Mario Kart World change drastiquement par rapport aux opus précédents, finit les courses qui s'enchaînent. Ici, le jeu propose un monde ouvert dans lequel on peut se promener à l'envi, un petit peu comme dans Lego 2K Drive, et avec donc des courses éparpillées sur la carte. On écoute deux morceaux de la BO, elle est composée par plusieurs compositeurs japonais, on retrouve des thèmes d'anciens jeux et quelques nouveautés à l'image de Acorn Heights et de la Rainbow Road que l'on écoute tout de suite sur Radio U.

Mario Kart World, le jeu événement de Nintendo pour la sortie de la Switch 2. On est donc en juin 2025. Et on va voir un petit peu les autres jeux sortis Day One pour la dernière de Nintendo. Alors en soi, il n'y a pas eu énormément de jeux exclusifs à la Switch 2, plusieurs rééditions de jeux déjà sortis sur la 1 et quelques jeux aussi qu'on peut retrouver sur les autres consoles. Comme par exemple le jeu d'action Kunitsugami, c'est sorti en 2024 et réédité et du coup amélioré pour l'occasion. C'est développé par Capcom et on est sur un mélange de STR et de Tower Defense. On va découvrir la musique, elle est composée par Chikara Aoshima. Voici Human Dignity et Carving.

Vous êtes bien sur Radio U, c'est Soundtest jusqu'à 22h. On était sur le jeu Kunitsugami, c'est ressorti sur Switch 2 le jour du démarrage de la nouvelle console de Nintendo. On voit cette semaine les softs du line-up. Et on poursuit avec Split Fiction, c'est sorti à la base en mars 2025 et donc en juin également pour la Switch 2. C'est édité par EA et développé par les Suédois de Hazelight Studios. On est sur un platformer jouable uniquement à deux en coop, n'essayez pas de le tester solo, ça ne marchera pas. On va écouter deux titres de la bande originale, Revenge et le thème principal, c'est composé par Gustav Greifberg, qu'on connaît bien dans Soundtest sous son pseudo Lizard King, que l'on entend régulièrement dans les levels de Demoscène. Voici donc les deux morceaux et on se retrouve juste après sur Radio U.

Revenge est le thème principal de Split Fiction, jeu du line-up de lancement de la Switch 2. Nintendo a également sorti, ou plutôt ressorti, les deux derniers épisodes de la saga Breath of the Wild et Tears of the Kingdom dans des versions augmentées. Alors non, je ne les ai pas fait, ces deux jeux, il manque à mes ludothèques, mais rien n'empêche de les découvrir en musique. On va faire dans l'ordre chronologique par Breath of the Wild, sorti quand même en 2017, hein, ça fait bientôt 10 ans. On écoute Le Domaine Zora by Night et Battle with Vamedo.

êtes sur A2U avec Zelda Breath of the Wild. On enchaîne sans attendre avec l'épisode suivant, reparu également le jour de la sortie de la Switch de Tears of the Kingdom. Voici Moraga Battle et Shrine of Light Battle.

la saga Zelda avec deux jeux pour le lancement de la Switch 2. Alors certes, ce sont quand même deux jeux qui sont sortis il y a déjà quelques années. C'était Breath of the Wild et Tears of the Kingdom. On poursuit avec un jeu exclusif, cette fois-ci au line-up de démarrage de la Switch 2. Bon, alors... Pour être honnête, hein, il n'est pas resté exclusif trop longtemps non plus, hein, en fin d'année 2025. Il était dispo sur Xbox et PlayStation. Il s'agit de Yakuza 0 Director's Cut. On va découvrir ou redécouvrir deux titres de cet excellent jeu qui narre la jeunesse de Kazuma Kiryu et Goro Majima. Avec une musique de Hidenori Shoji, voici One-Eyed Dancer et Judgment dans sa version chantée par le personnage de Nishiki, joué par Kazuhiro Nakaya. Nakaya.

Yakuza 0 Director's Cut, exclusivité temporaire de la Switch 2. Et bah, on va poursuivre avec une autre réédition, celle de Bravely Default, qui a donc eu sa version Switch 2 à la sortie de la console. Bravely Default, c'est un RPG classique de 2012, à l'origine sur 3DS, porté ensuite sur presque tous les supports. Bah, ce qui en soi est quand même une marque de qualité et de succès. On écoute la bande originale composée par le groupe japonais Revo. Voici Sylvan Tranquility et Heartchild. Et on arrivera ainsi au terme de ce 257e level de synthèse. On se retrouve juste après sur le 101.fm et le DAB+ de Radio U.

Et c'est avec Bravely Default que l'on termine ce 257e level de Zontes qui était consacré au jeu du lancement, au line-up de lancement de la Switch 2. On était donc en juin 2025. Bon, en résumé, pour la Switch, on ne peut pas dire que les exclusivités se soient bousculées au lancement de la console, à part Yakuza 0, qui n'est quand même pas resté très longtemps, et bien sûr Mario Kart World. Et voilà, qui est pour terminer ce level, et la semaine prochaine, on va faire un tour du côté de la Xbox Series. Un grand merci de m'avoir suivi pendant cette petite heure passée ensemble. Vous pourrez retrouver le podcast en ligne sur le site de la radio et retrouver aussi l'émission vendredi matin à 10h pour la rediff hebdomadaire. On va se quitter en musique avec un dernier morceau de Bravely Default. Et sur ce, moi je vous dis à la semaine prochaine, même heure. D'ici là, jouez bien et restez branchés sur le 101.fm et le DAB+ de Radio U. Salut!

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4: Bonjour tout le monde, vous écoutez C'est vous qui le dites, notre quotidienne d'info locale sur Radio U. Aujourd'hui, on sera avec Marie-Paul Cariou qui viendra discuter avec nous de la conférence sur les troubles du comportement alimentaire qui aura lieu samedi 6 juin et qui est organisée par l'association Solidarité Anorexie et Boulimie du Finistère. Mais avant ça, on est avec Lucille, la présidente de la compagnie de danse étudiante CUBO, avec qui on va parler du festival étudiant Transpiration qui a lieu du 4 au 7 juin. Bonjour.
5: Bonjour.
4: Ça va bien, Lucille?
5: Ça va super.
4: Bon, bah nickel. Alors, on retrouvera donc plusieurs compagnies étudiantes de France. Donc, et le samedi 6, on aura le Mac Orlan qui nous ouvrira ses portes pour la soirée. Mais d'abord, est-ce que tu pourrais nous expliquer un petit peu qui vous êtes avec le CUBO?
5: Bah, du coup, c'est une compagnie de danse universitaire donc, qui appartient à l'UBO. On est avec le service culturel. Et du coup, on se retrouve tous les lundis de 18h30 à 21h30 pour faire de la création. Du coup, la compagnie, elle est encadrée par Vincent Blouk, qui est un enseignant en danse. Et du coup, le but, c'est qu'on fasse vraiment c'est beaucoup d'impro, beaucoup de mise en place, de chorégraphie. Et on fait beaucoup d'expérimentations tout au long de l'année. Et vers milieu de l'année, on commence à construire une pièce chorégraphique. Et du coup, le but, après, c'est de la montrer dans des festivals à Rennes. On a fait Poitiers l'année dernière. Et un peu la fin, c'est du coup le festival là qui commence sur 4 jours du coup où on invite nous des compagnies et on monte notre spectacle au Mac Orlan.
4: Et du coup, d'où ça vous venait l'idée de construire un festival de danse à Brest?
5: Alors moi, du coup, je suis arrivée dans la compagnie l'année dernière et ça fait déjà depuis un moment que le festival il a lieu. Donc j'avoue, j'ai pas les infos de la création du festival, mais du coup, ça fait plusieurs années que c'est mis en place. Et du coup là on veut essayer de encore plus le lier avec le Mac Orlan parce qu'en plus il y a un autre festival qui s'appelle Entre Danse en même temps, donc on veut essayer d'un peu plus lier. On a des spectacles au Quartz qui commencent à se faire aussi, donc
4: ok, voilà. Top. Et du coup, t'étais déjà présente au festival l'année dernière?
5: Ouais, carrément.
4: Et est-ce que t'as un peu des anecdotes, des souvenirs à nous partager?
5: Des anecdotes et des souvenirs. C'était trop chouette aussi l'année dernière. Du coup, c'est hyper bonne ambiance. Enfin, on invite des compagnies. Donc, c'est en général Rennes, Paris et Nantes. Et du coup, c'est genre on fait des workshops tous ensemble avec des danseurs professionnels. On fait des soirées ensemble. Genre l'année dernière, il y avait une soirée à la PAM. Du coup, on a fini à la PAM. On avait une personne de notre compagnie qui a fait un DJ set aussi un soir dans un bar. Enfin, vraiment, on essaye de faire que ce soit bonne ambiance et qu'on partage tous ensemble, quoi.
4: Oui, il y a une ambiance festive.
5: Ouais, grave.
4: Ok, trop bien. Et toi, qu'est-ce qui t'a donné aussi envie, du coup, d'intégrer la compagnie de danse de l'UBO?
5: Moi, ça fait depuis longtemps que je fais de la danse et quand j'étais au lycée, il y avait un atelier chorégraphique un peu dans ce genre et c'était vraiment un des trucs que j'ai préféré au lycée parce que t'es vraiment avec des gens, enfin tu te sens vraiment hyper proche des gens, tu partages des trucs hyper intenses. Et du coup, quand j'ai appris qu'il y avait aussi cette compagnie à l'UBO, je me suis dit bah trop bien, je veux retourner dans ce genre d'expérience. Mmh. Et bah du coup, j'y suis toujours et c'est toujours aussi chouette, quoi.
4: Là, vous êtes combien à peu près dans la compagnie?
5: En vrai, ça varie sur l'année, mais en général, on est une quinzaine.
4: Okay.
5: Là, par exemple, pour le spectacle, on sera 12. Mais du coup, dans l'année, ça varie de 15 à 20. En général, il y a plus de gens au début, puis ensuite, avec le début des partiels et tout, les gens qui sont là en mode « j'ai plus trop le temps ».
4: Ouais.
5: Donc, ça varie.
4: Et comment est-ce qu'on fait? Comment est-ce qu'on peut vous contacter si jamais on est intéressé pour venir voir ou pour s'inscrire avec vous dans la compagnie?
5: Carrément, bah, c'est hyper simple. Déjà, on a un compte Instagram, c'est CIUBO, tout attaché, CIUBO. Et c'est le service culturel qui relaie souvent les infos, donc genre dans le programme du service culturel, on est marqué normalement. Et ensuite, on peut, enfin en début d'année, du coup ça commence en septembre, en octobre, je suis plus sûre ça. Et tu peux venir faire un cours d'essai, même deux cours d'essai. Et si tu as envie de rester, bah, tu dois juste t'inscrire sur la plateforme de l'université. C'est assez simple à trouver.
2: Ok. Bon, bah, trop bien. Bah, pour celles et ceux que ça peut intéresser pour l'année prochaine, voilà. Vous pouvez vous renseigner.
5: Venez.
2: Alors, donc, le festival, il commence ce soir avec un rendez-vous à Guérin si le temps le permet, ou bien au Capucin si jamais la météo est un peu capricieuse. Alors, qu'est-ce qui va se passer du coup ce soir ?
5: Du coup, là, on accueille un peu toutes les compagnies qui viennent. Donc là, il y en a 4 qui arrivent. Et le but, c'est genre juste qu'on soit bonne ambiance. On a prévu peut-être des petits jeux si on est d'humeur. Et on va manger tous ensemble. Du coup, on a prévu des repas. Et après, on a vu qu'il y avait, je crois, un sound system à la PAM. Donc je pense que ça va décaler
2: ouais.
5: la PAM.
2: Ok. Un peu de musique. Comment vous faites pour entrer en contact du coup avec les différentes compagnies qui viennent de un peu partout en France et qui sont présentes là pendant le festival ?
5: En général, c'est des compagnies qu'on réinvite un peu tous les ans. Et il y a aussi des compagnies qui, eux, nous invitent dans leur festival. Par exemple, à Rennes, on a un festival qui s'appelle Fac à Fac, qu'on fait presque tous les ans. Et du coup, on s'invite entre compagnies dans nos festoches, donc c'est assez marrant.
2: Et c'est que des compagnies, du coup, étudiantes ?
5: Ouais, c'est que des compagnies étudiantes, ouais, carrément.
2: Ok. Oh, top. Et qui est-ce qu'on pourra retrouver comme compagnie ce soir ?
5: Alors, il faut que je me souvienne des noms. Il y a la compagnie À la Renverse, il y a la compagnie Agrume Vapeur qui vient de Rennes, il y a... je ne sais plus les autres noms. J'essaie de me refaire le tableau dans la tête, là. Et il y a deux autres compagnies de Rennes aussi qui viennent. J'ai plus les noms, j'ai oublié, j'avoue.
2: Bon, on vous invite aussi du coup à aller vous renseigner si jamais ça vous intéresse, ou en tout cas passer ce soir, parce que du coup ce soir c'est le premier jour un peu pour se mettre dans l'ambiance,
5: c'est ça,
2: rencontrer un peu, se rencontrer les uns les autres. Bon bah trop bien, et du coup demain vous enchaînez avec une journée workshop.
5: C'est ça.
2: Est-ce qu'on peut expliquer un petit peu déjà le concept d'un workshop ?
5: Alors un workshop en gros c'est un atelier qu'un professionnel de la danse va mener, et en gros il donne un peu il partage un peu ses connaissances. Donc demain par exemple il y en a deux, donc les compagnies elles choisissent entre l'un des deux. Il y en a un avec Ayla Labbé qui est une danseuse contemporaine qui mixe aussi beaucoup la vidéo et qui fait une représentation dimanche, donc c'est trop cool parce que du coup elle va pouvoir nous passer un peu sur quoi elle travaille, puis on va pouvoir voir le spectacle après. Donc il y a elle le matin et l'après-midi, et le matin sinon il y a un autre workshop de breakdance avec Enora, donc son nom de danseuse c'est Honoria, qui fait partie de la compagnie Better Days. Et l'après-midi il y a un cours de heels, donc c'est sur talons, enfin c'est pas obligé d'être sur talons mais c'est des chorégraphies sur talons, avec Anna James qui vient aussi de Brest mais qui est souvent sur Paris.
2: Ok, ouais. Et du coup c'est des workshops plutôt pour les débutants, on peut venir même si on n'a pas du tout d'expérience dans la danse.
5: Carrément. En fait, c'est vraiment tout niveau, et c'est vraiment le but des compagnies étudiantes en général, c'est que, enfin, il y a pas besoin du tout d'avoir une expérience dans la danse, et vraiment, si même si t'as jamais fait de danse, tu peux venir tester. Et c'est ça qui est cool, c'est que en gros, juste, on a chacun notre vision, notre sensibilité, puis on mélange tout ensemble. Et...
2: Ok, c'est pour essayer, pour se
5: ouais,
2: sentir.
5: C'est vraiment tout niveau.
2: Ok, bah, trop bien. Et du coup, donc, on retrouvera 3 workshops différents demain.
5: Ouais, c'est ça.
2: On va faire une petite pause musicale. On va écouter Fear of God de Curtain Wall. Bonne écoute sur Radio U.

0: C'était Fear of God de Curtain Wall sur la 101.1. Et on est avec Lucille, on parle du festival Transpiration, un festival de danse qui a lieu du 4 au 7 juin. Alors, on a fait du coup les deux premiers jours, un petit peu on a parlé du programme. Là, on peut passer du coup à la grande soirée au Macorlan le 6, avec les représentations de plusieurs compagnies. Alors, est-ce que tu pourrais nous parler un petit peu de la soirée du 6? Qu'est-ce qui va se passer?
1: Du coup, le 6, ça commence à 19h30 et du coup, on va présenter... Donc, chaque compagnie a travaillé tout au long de l'année sur une pièce chorégraphique. Et du coup, on va les présenter et entre ça, il y aura aussi... On laisse la place à des petites performances aussi de 3-4 minutes, que ça soit des gens des compagnies qui ont des solos, des duos ou des gens du coin. Donc voilà, ça mêlera un peu tout ça. Et du coup, on a chacun des créations différentes avec un univers différent qu'on propose.
0: Ça dure jusqu'à quelle heure à peu près?
1: Je crois que ça dure jusqu'à 22h, 22h30 quoi.
0: Ok.
1: Enfin, max, 22h30 je pense, les gens sont partis. Et il y a une entracte entre deux de 30 minutes et on fait de la vente de gâteaux, d'apéritifs et tout pour la compagnie en fait.
0: Il y aura un stand de créateurs aussi?
1: Oui, il y aura des... Oui, carrément, oui. J'allais oublier. Il y aura des stands des créateurs et créatrices et on a aussi un stand sur... sur la sensibilisation à la vidéosurveillance, parce que nous, notre spectacle qui s'appelle Opacité parle de ça. Donc, okay. Du coup, on a aussi ça qui va être installé normalement.
0: Ok, okay, voilà. D'accord.
1: Et, ouais, et du coup, c'est des étudiants et étudiantes qui vont venir aussi avec leur centre de création vendre leur création.
0: Ok, d'accord. Ouais. Donc, tous les gens, au final, qui participent au festival, c'est que des étudiants. C'est vraiment un festival 100% étudiant, quasiment.
1: Ouais, la plupart, en vrai. Bah, je pense qu'on a quelques bénévoles qui ne sont pas forcément étudiants, mais ouais. C'est vrai que dans le cadre, enfin, principalement, c'est assez étudiant.
0: Ok, bah, trop bien. Et du coup, la soirée, il faut savoir qu'elle est gratuite pour les
1: oui,
0: étudiants.
1: Bah oui.
0: Que le plein tarif, c'est 6 euros et le tarif réduit, 4 euros. Donc, c'est quand même assez abordable. Mmh. Je me demandais, est-ce qu'il faut réserver sa place quelque part?
1: Bah c'est possible sur le site du Macorlan. Du coup, la soirée du 6 s'appelle les rencontres chorégraphiques universitaires. Mais c'est possible sur place. Et l'année prochaine, si on arrive, on essaiera de faire carrément gratuit pour tout le monde.
0: Ok, d'accord. Si on arrive, ouais. Trop bien. Et là, du coup, c'était aussi un de vos souhaits de cette année, de vous rapprocher du Macorlan, des plus grandes scènes, on va dire, brestoises.
1: Bah, en fait, on est en collaboration, partenariat avec le Macorlan depuis quelques années déjà. Oui. Du coup, déjà, l'année dernière, on a fait nos représentations là-bas. Et du coup, le but, c'est qu'on arrive encore plus à nous lier avec eux. Genre là, il y a des workshops qui se passent là-bas aussi. Puis du coup, ils nous mettent en relation aussi avec... genre une des chorégraphes qui a fait un des workshops, en fait, c'est eux qui l'avaient programmé pour Macorlan. Et du coup, ils leur proposent de nous faire un workshop. Enfin, on essaye de faire des liens comme ça avec les structures de Brest, quoi.
0: Trop bien. Mais vous, du coup, en termes d'organisation, je me dis, je sais pas, en tant qu'étudiant, enfin, c'est énorme d'organiser un festival. Comment vous vous y êtes pris? Enfin... c'était quoi un peu votre processus? Je sais pas comment dire.
1: Ouais, bah, c'est vrai que c'est pas mal d'orga. Du coup, moi, j'étais déjà dans le bureau l'année dernière. Donc, on a un bureau qui gère un peu à l'année, surtout toutes les demandes de subventions, parce qu'on fait une demande pour la tournée, parce que du coup, on fait plusieurs dates dans d'autres festivals l'année. Et on a une demande de subvention pour notre festival à nous. Et du coup, bah, on s'organise entre nous. Et pareil, après, bah, on essaye de déléguer un peu les tâches. Puis c'est nous qui contactons les personnes pour faire les workshops. On organise les soirées, on prévoit les lieux. Du coup, ouais, on est une petite team. On est le bureau qui est assez soudé. Puis après, vers la fin de l'année, il y a tous les copains de la compagnie qui mettent un peu leur main à la pâte. On fait aussi toute la bouffe nous-mêmes. Du coup, pareil, il y a une personne qui s'organise de faire les menus. Et là, il y en a, je pense qu'ils sont encore au pôle santé en train de faire à manger pour ce soir.
0: Toi, c'est la première année que tu es présidente de l'association ou tu l'étais déjà avant?
1: Ouais, non, l'année dernière, j'étais secrétaire et du coup, cette année, je passais okay. Présidente. Ouais.
0: Et qu'est-ce qui te donnait envie? Enfin, comment tu t'es dit, vas-y, moi, j'ai envie d'être présidente carrément de l'association, enfin, pardon, de la compagnie toujours?
1: Oui, bah après, c'est un peu une asso aussi. Bah en fait le truc c'est que je crois que de toute façon j'étais la seule à être chaud pour être présidente
0: okay, ouais.
1: Du coup mais en vrai ça m'allait parce que comme j'étais secrétaire l'année dernière je me suis dit je connais un peu le fonctionnement Donc voilà, en vrai, ça m'allait.
0: Ok. Et qu'est-ce que tu fais, du coup, avec ton rôle de présidente ?
1: Du coup, on fait pas mal, c'est de gérer tous les dossiers de subvention. Donc ça prend quand même pas mal temps. Et après, on fait tous les contacts. En fait, on essaye de se répartir. On n'a pas non plus des rôles hyper définis, mais on est beaucoup à trois entre trésorerie, secrétaire et présidente. Et du coup, après, on se délègue un peu les tâches donc pour toute la communication. Appeler pour trouver des gens, pour trouver les soirées, pour les déplacements quand on va sur d'autres festivals, pour si on veut organiser une soirée dans un bar, pour réserver le... Enfin, il y a plein de trucs à faire, en fait.
0: Toute la logistique,
1: ouais,
0: au
1: toute
0: final.
1: La logistique, ouais, enfin, c'est clair.
0: Tous les trucs qui font un peu peur à faire aussi.
1: Ouais, bah en vrai, c'est cool, comme ça, ça apprend pas mal. L'année dernière, on s'est retrouvés, on était trois, on n'avait jamais été en bureau d'assaut. Et du coup, on était là en mode, ok, on va tout découvrir. Ouais. Et c'est un peu casse-tête des fois, mais au moins après... on sait rebondir, quoi.
0: Ah bah après, tu dois être tellement rodée dans ton organisation, c'est trop déter, trop déter. Chapeau. Et donc, on peut parler du coup de la dernière journée, du coup le dimanche 7. J'ai pas trop vu du coup de programme de cette journée-là, est-ce que tu pourrais nous en parler aussi un petit peu ?
1: Du coup, bon, je pense que ça dépendra aussi de notre état de fatigue, parce qu'on va au Vauban après... le Macorlan le soir.
0: Okay.
1: Mais normalement, on veut faire un truc qui s'appelle les compagnies éphémères, que c'est au festival de Rennes qui font ça souvent. C'est en gros des mini-compagnies qui se créent. Genre, on forme des groupes entre nous et on se donne des thèmes. On doit faire des petites créas en une heure, puis on se les montre. Puis après, on va essayer d'aller à la plage s'il fait beau. Mais je crois que cette semaine, c'est pas le meilleur temps. Et on a un festival, on a un spectacle à 16h. Du coup, je crois qu'il est au Quartz de Aïla Labbé, du coup, qui s'appelle Végétal, je crois.
0: Ok, est-ce que tu pourrais nous teaser un petit peu le spectacle
1: Alors, du coup, je sais pas, je pourrais pas dire exactement, mais du coup, je sais qu'elle travaille beaucoup avec la vidéo. Elle est aussi photographe et vidéaste, et du coup, elle essaye de mêler un peu comment mêler la danse et la vidéo, même dans la manière de danser et tout. Donc, je crois que c'est un peu autour de ça.
0: Ok. Ok. Ben, il faudra venir pour le découvrir. Voilà. J'ai envie de dire. Bon, est-ce que tu as des choses à rajouter du coup concernant la scie UBO ou alors Transpiration qui commence tout à l'heure?
1: Venez au Macorlan samedi soir. En vrai, souvent il y a des propositions vraiment très chouettes, même pour des compagnies amatrices. Et on est toujours ravis d'avoir des retours. Et si ça vous plaît, n'hésitez pas à rejoindre la compagnie l'année pro. Vraiment, tous les profils sont les bienvenus. On aimerait trop que la compagnie soit hyper diversifiée, qu'il y ait des gens qui viennent de STAPS, de médecine, de philo, que tout soit mélangé. Il n'y a pas de niveau requis et c'est juste...
0: On peut arriver, c'est notre première expérience dans la danse.
1: Carrément. Ah. Cette année, il y en a, c'est leur première expérience.
0: Okay.
1: Et franchement, ils kiffent ça. Puis faire l'expérience de la scène et des tournées aussi, c'est trop chouette. Franchement.
0: Oui. Et puis du coup, vous n'êtes pas un très grand groupe. Donc ça veut dire que même si t'arrives, tu sais pas trop, peut-être doit y avoir aussi une ambiance où vous vous entraidez, vous donnez des tips.
1: Ouais, c'est beaucoup des ateliers assez guidés au début. On n'apprend pas des chorés qu'on refait. C'est pas un cours de danse, en fait.
0: Ouais.
1: C'est vraiment des trucs de création. Et du coup, même pendant les pièces, en fait, les niveaux, ils se fondent un peu. Enfin, on crée des pièces qui font que c'est adapté à tout le monde et que c'est vraiment plus un concept que genre une chorégraphie.
0: Oui, tout le monde a sa place, forcément, vu que c'est vous qui décidez.
1: Mais carrément.
0: C'est trop bien.
1: Carrément.
0: C'est trop, trop bien. Bon, en tout cas, merci beaucoup d'être venu avec moi ce soir.
1: Merci à vous.
0: Non, c'est vous qui le dites. Et je vous dis au revoir maintenant parce que tout de suite vous allez retrouver Louane et Marie-Paul Cariou. Mais juste avant, on va écouter She Got the Bomb de Billy Lil Dove sur Radio U. Bonne écoute et au revoir.

0: 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C'était She Got the Bomb de Billy Lil Dove. On continue cette belle soirée avec Marie-Paul et Maude, bénévoles à l'association Solidarité Anorexie Boulimie Finistère, qui vont nous parler de l'association et d'une conférence qui aura lieu le samedi 6 juin à 14h au centre social de Pénard-Créache à Brest. À l'occasion justement de la semaine internationale des troubles du comportement alimentaire. Bonsoir Marie-Paul et Maude.
1: Bonsoir.
0: Alors avant de parler plus en détail de la conférence qui aura lieu donc ce week-end, j'aimerais qu'on parle un petit peu avant de l'association Solidarité Anorexie Boulimie, dont vous êtes tous les deux bénévoles. Est-ce que vous pouvez nous la présenter un petit peu ?
2: Alors c'est un groupe de parole, cette association date de 2003, donc c'est un papa qui cherchait un lieu pour... d'échanges, enfin d'écoute où les gens puissent échanger sur les troubles alimentaires. Et puis, elle a été créée à Quimper. Et les gens viennent. Le groupe de parole a lieu chaque premier samedi du mois au centre social de Pénard-Créache. Et ils viennent des tout types de personnes. Hein, alors il y a des parents, enfin les proches, des malades, des grands-parents. Et pendant ce temps-là, enfin nous on donne la parole à ces gens-là qui peuvent échanger sur le sujet, quoi.
1: Et on y vient en toute liberté, c'est-à-dire qu'on échange, on parle, ou si on veut rester silencieux, écouter, prendre des conseils, voilà. Il n'y a aucun jugement, c'est vraiment ouvert à tous. Il n'y a aucun engagement, on peut venir une fois pour voir, pour échanger. C'est un lieu où on ne juge pas, on essaie d'apporter conseils et surtout on essaie d'écouter, de s'écouter.
0: Donc c'est vraiment un lieu d'échange autour de ces troubles alimentaires qu'on appelle TCA. Est-ce que vous pouvez nous en parler un petit peu plus ? Qu'est-ce que ça veut dire ? Et je sais qu'il existe aussi différentes TCA. Est-ce que vous pouvez nous les présenter ?
1: Alors les troubles de la conduite alimentaire, ça comprend l'anorexie mentale, l'hyperphagie et l'hyperphagie nerveuse. Au niveau des pourcentages, on a nationalement un peu plus de personnes concernées par l'hyperphagie que de personnes anorexiques. Le souci, c'est que quand une personne est anorexique, on s'en rend peut-être plus facilement compte. Une personne qui est boulimique ou hyperphagique, c'est plus compliqué à déceler. Donc c'est vrai qu'on parle d'un million de personnes concernées en France, mais on sait que ces chiffres sont vraiment sous-estimés.
0: Et souvent on a une idée qu'on se fait de l'anorexie, la boulimie, mais l'hyperphagie, qu'est-ce que c'est ?
2: Oui, c'est vrai que c'est vrai qu'on en parle un petit peu plus et justement ce sera le thème aussi, un des thèmes de la conférence de samedi. En fait, l'hyperphagie, c'est, il n'y a pas de moyen de compensation. On parle d'hyperphagie boulimique, mais il n'y a pas de moyen de compensation. Donc, c'est pas une question de volonté ou comme on a pu entendre ou pas une question de t'as qu'à moins manger ou des choses comme ça, quoi. C'est vraiment une vraie maladie, ouais.
1: C'est une compulsion alimentaire où on va vouloir manger, se remplir. Et effectivement, on ne va pas avoir derrière de comportement compensatoire, comme dit Marie-Paul, où on va prendre des laxatifs, où on va se faire vomir, Donc souvent, l'hyperphagie débouche sur des problèmes d'obésité. Il y a 30% des personnes obèses qui souffrent d'hyperphagie.
0: Donc à l'inverse, en comparaison surtout, les personnes atteintes de boulimie ont des comportements compensatoires.
2: Oui.
0: D'accord, ok. Vous parlez donc justement de ces premiers samedis du mois au centre social de Pénard-Créache. Comment ces temps d'échange s'organisent et est-ce qu'il faut s'inscrire, s'il y a des auditeurs qui nous écoutent et qui se sentent concernés, qu'est-ce que vous pouvez leur dire ?
2: Alors c'est vrai que depuis, il y a eu toute cette période de Covid et on demande si c'est possible de s'inscrire au préalable avec comme ça, ça nous permet d'avoir les adresses mail s'il y a besoin de prévenir, d'informer. Donc, mais tout sans, on peut même y venir sans inscription au préalable, oui, bien sûr.
0: Et c'est tout le temps à la même heure ?
2: Oui. Et il voilà. y a une information presse au préalable la semaine précédente dans le Télégramme et Ouest France. Quoi.
1: C'est un rendez-vous très répétitif, voilà, tous les mois, même jour, même heure, même lieu. Comme ça, on inscrit ça dans son agenda de façon presque automatique, on va dire. Voilà. Et comme on est beaucoup sur l'anonymat, voilà, je viens pas, je viens une fois, je viens pas une deuxième fois, voilà, ça permet, ça facilite vraiment cette démarche de venir sans forcément avoir à planifier longtemps à l'avance. Enfin, on sait quel jour ce sera, mais on peut improviser parce que voilà, ça va arriver tous les mois, au même jour, même heure.
0: Et qui sont présents pendant ce temps d'échange ? Est-ce qu'il y a des professionnels de santé ?
2: Non, justement, on dit bien au début du groupe qu'on est, que nous sommes que des bénévoles, enfin, d'anciens malades, des malades, mais il n'y a aucun professionnel. Et surtout, ce qu'on n'a pas dit, c'est vrai que tout ce qui est dit dans le local reste dans le local. Il n'y a rien de sort des murs. Ouais.
1: Les professionnels sont invités sur des temps ponctuels, comme la conférence de samedi, par exemple. Il y en a une à deux par an, à peu près. Voilà, on laisse ces moments-là, ces espaces-là, pour les professionnels, mais c'est vrai que pour les rencontres du samedi, on est entre nous, on va dire.
0: Et justement, outre cette conférence donc, qui aura lieu samedi et dont on va parler un petit peu plus juste après, est-ce qu'il y a d'autres actions de sensibilisation que vous faites au sein de l'association ?
1: On aimerait bien communiquer un petit peu plus au niveau des scolaires. Voilà, c'est un projet. On ne sait pas trop par quel bout commencer, donc ce n'est pas évident à mettre en place. Donc s'il y a des personnes qui sont prêtes à nous suivre dans ces projets, elles sont les bienvenues. Voilà, il y a aussi tout ce qui est sensibilisation. C'est vrai que changer son regard aussi sur une personne qui souffre d'un trouble des conduites alimentaires, comme l'a dit Marie-Paul tout à l'heure, c'est une maladie. C'est voilà, on a beau avoir toute la volonté du monde, changer de conduite alimentaire, c'est pas évident. On a parfois quand même fait quelques interventions dans des établissements scolaires. Voilà, c'est des témoignages, ça peut aller plus loin, mais on est vraiment très ouvert à cette question de la prévention.
2: Et il y a eu des conférences aussi, professeur Jamais qui est intervenu, bon, ça fait plusieurs années maintenant, mais il y a eu des débats organisés, oui.
0: Donc il y a des conférences ponctuelles à l'année, les groupes de parole tous les premiers samedis du mois,
2: oui.
0: Et vous aimeriez aussi monter un projet pour sensibiliser les scolaires.
1: C'est tout à fait
0: oui.
1: ça.
0: Ça marche. Oui. Donc justement, on va parler de cette conférence qui aura lieu, donc, je le répète, samedi prochain. Et ce qui est intéressant, c'est qu'au sein de l'association, vous définissez trois objectifs, rencontrer, prévenir et informer. Et tout cela, vous y répondez en organisant cette conférence, avec d'ailleurs une autre association, Gros TSA, groupe de réflexion sur l'obésité, le surpoids et les troubles des conduites alimentaires. Est-ce que vous pouvez nous dire quel est le but de cette conférence et comment elle va se dérouler ?
2: Alors, ça va commencer donc, par une conférence. Effectivement, deux diététiciennes adhérentes du groupe vont présenter un peu leur approche. Alors elles ont une approche sensible qui n'est pas jugeante en fait. Elles vont parler de cette hyperphagie boulimique, de tout ce qui est les TCA. Et donc cette approche qu'elles ont, ça permet de pas porter de jugement, d'avoir un regard bienveillant, d'accompagner, et puis surtout aussi de... Alors, le but de la conférence aussi, donc l'intitulé, c'est comment repérer les signes des... Donc, chez les jeunes, les moins jeunes d'ailleurs, hein, mais les premiers signes d'un trouble alimentaire.
0: Et justement, quels sont ces signes ?
1: Alors, moi, je dirais au niveau de l'anorexie, ça commence souvent par une hyperactivité. Voilà. Moi, ce que j'entends souvent aussi, c'est ben, tout d'un coup, on se met à cuisiner pour les autres. Voilà, on cuisine beaucoup. Donc, en fait, on essaye d'envoyer des signes qui sont contraires au fait de ne pas manger, au fait de ne pas s'intéresser à la nourriture.
2: Alors cette semaine, il y a eu une émission sur France Inter, donc à 10h, hein, Grand Bien vous fasse, et bon, je l'ai écouté en replay, et justement, il y avait une maman qui intervenait et qui disait ma fille veut manger avec des baguettes. Alors, ça peut faire sourire au début, mais c'est vraiment des signes comme ça de... des signes de tri, des signes de prendre du temps pour manger, des signes que tout d'un coup, quand on rentre, régulièrement on n'a pas faim ou des choses comme ça parce qu'on a trop mangé, parce que il y a plein de petits signes. Bon, je vais pas tous les dire là ce soir, mais il y a plein de choses qui peuvent alerter. Ouais.
1: Moi, ce que je dirais le plus important, c'est que c'est pas en regardant la personne qu'on va suspecter un... Enfin, pas en regardant son physique qu'on va suspecter un trouble des conduites alimentaires. C'est vraiment des conduites qui font qu'il y a un changement de comportement. Il y a des... comment dire ? Il y a un rapport à la nourriture qui évolue, mais qui ne se voit pas forcément physiquement. Enfin, voilà, une personne qui est boulimique, voilà, elle ne sera pas forcément en surpoids. Une personne qui est anorexique... elle va très bien mettre plusieurs couches de vêtements, voilà, elle va tout faire pour pas qu'on voit sa maigreur. Donc, moi, je dirais que le conseil, c'est, en tant que maman, si on a un doute, ne pas hésiter à creuser, ne pas hésiter à interroger, et ne pas se focaliser exclusivement sur ce que mange la personne.
0: Justement, est-ce que vous avez des conseils à donner aux proches, aux parents de ces personnes qui repèrent en fait ces signes? Quelle approche on pourrait, parce que c'est délicat en fait de parler de ça, est-ce qu'il y a une manière, des mots à favoriser pour aborder ce sujet-là?
2: Alors, des mots, moi j'ai vécu longtemps avec un trouble alimentaire, donc je dis souvent que mon entourage a fait sans doute plein d'erreurs dans la façon de faire.
0: Justement, si c'est pas forcément des conseils, quelle erreur on peut éviter? Alors, je peux poser aussi la question dans l'autre sens.
2: Quand on est à table, de parler de ce qu'on a dans l'assiette, essayer d'éviter effectivement de parler d'alimentation. Je sais que c'est compliqué, hein, mais éviter ce genre de choses. Et surtout, moi je dis de garder le lien. Pour moi, c'est le plus important de garder le lien avec la personne qui est malade, parce que c'est compliqué, hein, pour l'entourage. Hein. C'est vrai que c'est une maladie qui peut être longue, moins longue, suivant les prises en charge, mais ça demande d'être en forme soi-même aussi.
1: Ouais. Et on entend souvent aussi des parents qui, au départ, se sentent impuissants, des parents qui peuvent culpabiliser. Voilà, donc effectivement, maintenir le lien et puis se tourner vers des professionnels, ça soulage. Et puis ça permet de séparer un petit peu la maladie de la vie quotidienne. Il faut que la malade reste avec un pied dans un monde quotidien normal, on va dire. Et donc, c'est sûr que toute la famille est impactée, hein, par une personne atteinte de TCA. Mais il faudrait, ou alors moi, la façon dont je vois les choses, c'est de continuer à accueillir, pas comme s'il n'y avait pas de maladie, mais de rester effectivement avec le même rapport affectif. Il ne faut pas casser ce lien qui a été construit avant la maladie. Et puis laisser les injonctions, laisser les... voilà, tous les... il faudrait, machin, etc. Plutôt au milieu médical, pour pouvoir soi-même se décharger de cette charge, bah, comme une personne, voilà, n'importe quelle personne qui serait malade, le fait d'avoir de rentrer chez soi et puis de se dire que bah, là, je suis dans un milieu qui m'accueille tel que je suis, sans parler de ma maladie, bah, pour moi, c'est positif. Ouais.
2: Puis avec l'importance d'une prise en charge pluridisciplinaire, hein, parce que c'est vrai qu'on parle d'alimentation, mais c'est un des signes, c'est pas que l'alimentation, c'est pas que ce qu'il y a dans l'assiette. Non.
0: Donc tous ces sujets-là, ces signaux, ces conseils, ça sera abordé du coup pendant la conférence.
2: Oui.
0: Est-ce qu'il y aura autre chose aussi qui est prévu ? Donc c'est de 14h à 16h, il me semble.
2: Oui.
0: Donc pendant ces deux heures-là, qu'est-ce qui sera au programme ?
2: Donc il y a la conférence des deux diététiciennes du gros TCA dont on a parlé tout à l'heure. Et après, donc pendant je ne sais pas, trois quarts d'heure, une heure, et après il y aura un échange avec le public. Et donc des questions-réponses, alors, aussi bien à elles qu'aux personnes de l'association qui sont présentes. Quoi.
0: Ouais. Justement, il y aura des personnes de l'association Solidarité Anorexie Boulimie, donc, dont vous faites partie, mais aussi des personnes de Gros TSA. Est-ce que vous pouvez nous parler un petit peu de cette association-là ?
2: Donc, moi je l'ai découverte, c'est assez récent pour ma part. Bon, ça fait longtemps que ça existe, mais elles ont une approche effectivement. Alors, ce sont des diététiciennes. Alors, comme j'ai dit tout à l'heure, le problème n'est pas forcément dans l'assiette, mais elles ont une approche différente, non culpabilisante par rapport à tout ce qui est donc les personnes qui font des régimes, qui reprennent parce que derrière ces régimes, derrière ce qu'il y a dans l'assiette, il y a autre chose et donc elles vont voir derrière, oui.
0: Et justement, ce sont des diététiciennes formées, il me semble, par cette association-là, qui s'adressent aux professionnels en fait, de santé, alors que vous, c'est plus aux personnes directement impactées par la maladie. Justement, je voulais vous poser une question. Comment vous êtes rentrée dans l'association ?
1: Ben, moi, c'est ma fille qui m'a fait connaître l'association. Pourtant, j'avais cherché des ressources. Alors, il faut dire que au début de la maladie, il y a beaucoup de déni. Donc c'est dur d'échanger avec la malade directement. C'est dur de trouver des ressources. On a des professionnels qui sont de mieux en mieux formés, mais qui n'ont pas forcément non plus le carnet d'adresses que l'on cherche. Donc voilà, c'était par la voie de la presse, dans le journal local.
2: Et moi, j'y suis donc allée pour la première fois en 2007 en tant que malade. Donc, j'ai souffert d'anorexie mentale pendant presque 35 ans. Et 2007, je participais au groupe hein, qui avait lieu chaque premier samedi du mois. Et alors, j'observais, hein, j'écoutais beaucoup, mais je me rendais compte qu'il y avait des gens qui avaient les mêmes idées que moi, qui pensaient la même chose que moi, qui vivaient la même chose que moi. Donc, en fait, c'était comme un repère pour moi d'y aller chaque mois. Et puis, en 2013, j'y suis revenue après une hospitalisation qui m'a permis de me rétablir cette fois-ci beaucoup mieux. Et donc au fil du temps, j'observais toujours, et puis au fil du temps, je me suis rendu compte qu'en fait, j'avais ma place qu'ancienne malade, je comprenais, ça me faisait écho, je pouvais répondre à des gens qui étaient là et qui se posaient des questions, et donc j'avais cette possibilité-là d'intervenir. Quoi.
0: C'est un peu comme...
1: Pardon. Et puis je voudrais dire aussi, c'est super que Marie-Paul vienne parce qu'elle est un exemple qu'on peut guérir de ses troubles. Donc c'est un bel exemple.
0: Donc c'était un peu comme si, tu l'as perçu comme un devoir finalement.
2: Le mot devoir me convient pas trop parce que en fait personne m'a obligée, mais au fil du temps je me suis rendu compte que ça me faisait du bien. Enfin, c'est bizarre de dire ça, mais ça me faisait du bien parce que je recevais quelque chose en échange de c'est long, hein, 35 ans, mais de me dire, je me rendais compte que ces années-là, ben, pouvaient servir à quelque chose. Voilà.
0: Eh ben, merci beaucoup pour vos partages, votre expérience.
1: Merci.
0: Est-ce que vous avez autre chose à rajouter sur l'association, sur peut-être une anecdote que vous avez à partager justement de d'autres personnes qui ont pu être guéries? Est-ce que vous avez autre chose à nous partager?
2: Oui, on a vu, moi je me rappelle un jeune garçon qui est passé après, peut-être qu'il avait 2-3 ans, et il est venu, alors ça c'est, c'est pour moi c'est extraordinaire, hein, de revenir comme ça pour montrer que, parce que souvent, donc dans les groupes, les gens viennent et bon, après on peut ne plus les voir, ce qui, c'est le principe du groupe, hein, il n'y a pas d'obligation. Et là, d'être venu partager ce moment de bonheur qu'il avait, c'était, il est venu avec sa mère et c'était vraiment très très bien. Ouais.
1: Bah moi, j'aimerais vraiment tous vous inviter samedi, que vous ayez un doute ou non sur un comportement alimentaire de vos proches. Ça peut être les copains, copines. Alors moi, ce qui me marque aussi, c'est quand les copines viennent pour s'informer sur leurs copines qui se sentent pas très bien, mais qui n'est pas forcément là. Voilà, donc ne pas hésiter, la porte est ouverte. Et puis c'est vrai qu'on a parlé de l'hyperphagie et de la boulimie qui sont plus souvent cachées. Voilà, on a un petit peu honte de franchir le pas, ne pas hésiter à le faire. C'est vraiment le moment ou jamais, là, samedi, de venir. Il faut franchir le pas, il faut venir en discuter. C'est l'étape la plus difficile, mais c'est ça qui vous fera vraiment avancer.
0: Donc oui, je le répète, si vous vous reconnaissez par ces troubles de conduite alimentaire, que vous avez des questions à ce sujet ou que vous souhaitez simplement vous sensibiliser, c'est très important. Vous pouvez donc vous rendre sur les sites des associations GROSTCA et Solidarité Anorexie Finistère ou assister justement à cette conférence qui aura lieu samedi 6 juin de 14 à 16h au centre social de Pénard-Créache à Brest, à l'occasion donc de la Semaine internationale des troubles du comportement alimentaire. Je vous remercie, Marie-Paul et Maud, d'être venus sur le plateau. Et puis, il y a également tous les premiers samedis du mois à 14h30,
2: oui,
0: au centre social toujours de Pénard-Créache, donc des lieux de rencontre et d'échange sans jugement, où vous pouvez venir assister, parler, échanger. Donc, merci à vous deux.
2: Merci
1: beaucoup.
0: C'est Vous qui le dites est terminé pour aujourd'hui. Je vous remercie de nous avoir écoutés. Vous pouvez retrouver cette émission en podcast sur le site internet de Radio U. On se retrouve lundi à 18h sur le 101.1. En attendant, je vous souhaite une très belle soirée.
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Bonjour à toutes et à tous, bienvenue sur Radio U, votre radio campus de Brest qui s'écoute sur le 101.1 de la FM. En DAB+, ou sur le net, c'est radio-u.org. Voilà, vendredi 5 juin 2026. C'est Philo Micro et aux platines de Radio U pour une nouvelle édition de Funky Time. C'est le son vinyle sous le Funk 80s. Alors cette semaine, pas de thématique particulière, une petite session Funky Girls tout à l'heure dans l'après-midi. Autrement, voilà, je vous ai préparé une petite sélection par séquence de 4-5 titres, comme d'habitude. Alors pour démarrer, un titre, un petit 45 tours, rentré dernièrement, un classique de l'année 82, c'était le groupe Rockers Revenge et Donny Calvin, 1982. Walking on Sunshine, un titre composé par Eddie Grant, arrangé et produit par l'excellent Arthur Baker. Voilà, du move, du groove encore cet après-midi sur le 101.1. Mais on va démarrer tout d'abord avec une première séquence plutôt down tempo. Séquence qui va démarrer avec Monsieur Al Jarreau en 78. Allez, restez bien calés sur le 101.1, c'est Funky Time.

Et bien voilà, on est plutôt pas mal sur Radio U. À l'approche du week-end, à s'écouter du bon son funky. Allez, je vous fais la récap des 5 premiers titres que l'on a écouté. Donc tout d'abord, c'était Al Jarreau, s'appelait Sitting on the Dock of the Bay, album All Fly Home, sorti en 78 sur la Warner Bros. Un titre composé par Otis Redding. Et voilà, sur cet album, on retrouve d'excellents musiciens, Paulino da Costa, notamment au percu, Freddy Hubbard au cuivre, et Liri Tenour à la guitare. Ensuite, je vous ai mis Linda Clifford dans 79, I Can Let This Good Feeling, extrait de son album Let Me Be Your Woman. Suivez en 1981 le groupe One Way, le titre Hold It. Et l'album, c'était Fancy Dancer sur MC Records. Ensuite, c'était La Rombée, It's All Your Mind, un album sorti en 2010. L'album s'appelle From Philly, sorti sur le label AOTN. Et on termine en 85 avec le Fatback Band, I Found Love, un maxi 45. Et pour l'instru, en 80, c'est Deodato Night Cruiser. Le bon son funky, c'est Funky Time sur Radio U 101.1. Allez, on y va pour la deuxième séquence. Il y a du label Atlantique.

Et oui, it's time to get funky sur le 101.1. Allez, je vous retrouve pour faire une petite récap de cette deuxième séquence. Clou a démarré sur le label Atlantic Records en 79. C'est le groupe Clear avec le titre Open Your Mind. L'album, c'était Winners. Voilà, Clear, le groupe de Woody Cunningham, Norman Durham, Richard Lee et Paul Crutchfield. Ensuite, en 80, c'était le groupe Shotgun, Party Right Here. Et l'album, c'était Kingdom Come. Ensuite, on était sur le premier album du groupe SOS Band. L'album SOS, sorti en 80 sur le label Taboo Records. Il s'appelait Take Love Where You Find It. Ensuite, le groupe Sunrise, sur leur unique album, s'appelait You Are The One. C'était produit par les Isley Brothers. Les Isley Brothers, que l'on retrouvait d'ailleurs sur le dernier titre de cette séquence, s'appelle Inside You.

Mais voilà pour cette superbe séquence Funky Girls sur Radio U. Et la première Funky Girl, c'était Vesta Williams, My Heart Is Yours en 86. C'était composé et produit par Brian Loren sur son album Vesta sur A&M Records. Suivez Joyce Kennedy, la chanteuse du groupe Mother's Finest. C'était Taylor Made, produit par Leon Silver en 84. L'album Looking for Trouble sur A&M toujours. Ensuite, c'était Vanity, une artiste canadienne de son vrai nom Denise Catherine Matthews, dont la carrière sera lancée par Prince. Il formera le groupe Vanity Six. Et donc, c'était le titre Mechanical sur l'album Wild Animal sur Motown en 84. Ensuite, en 82, c'était Janet Jackson, You'll Never Find a Love Like Mine. Produit composé par René et Angela. Et on termine par cet excellent disco de Gwen McCrae. Voilà, ça sonne plutôt 79, mais c'est du son de l'année 82. Keep the fire burning sur Atlantique.

c'est Funky Time en direct live sur le son à point. Allez, on y va pour une dernière séquence.

Et bien voilà, on arrive au bout de cette édition de Funky Time du vendredi 5 juin 2026. Alors, les deux derniers titres, tout d'abord, c'était Sherrick en 1987. On était dans le style Lilo Thomas, Freddie Jackson. En 87, donc, sur la Warner, ça s'appelait Just Call. Et on terminait avec un duo, Gene Carne et Booker Newberry 3, ça s'appelait It Must Be Love, extrait l'album Closer Than Close, sorti en 86. Voilà, comme d'habitude, le podcast et la playlist seront à retrouver sur le site de radio-u.org. Voilà la suite des programmes sur Radio U, c'est Love and Happiness et le B-Side Airlines. Voilà, très bonne soirée, très bon week-end à l'écoute de Radio U. Et à très bientôt sur le 101.1. Salut.

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1: 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Bonjour à toutes, bonjour à tous, vous écoutez Radio U qui aime beaucoup sortir de ses studios et donc on se retrouve à la mission locale de Morlaix pour les portes ouvertes et ben on avait envie d'interroger un peu les jeunes ici à la mission locale sur différents parcours et on va commencer avec Valentine et Colline, bonjour à toutes les deux.
2: Bonjour.
1: Donc vous, vous êtes volontaire en service civique à l'atelier des parcours à Saint-Paul-de-Léon. Qui de vous deux veut bien nous expliquer qu'est-ce que l'atelier des parcours ?
2: Qu'est-ce que l'atelier des parcours ? Alors, on a différents projets qui est très orienté vers le social. On a un parcours d'accompagnement professionnel qui aide les jeunes qui se posent peut-être des questions sur leur avenir pour être accompagnés par des bénévoles de l'association. On a aussi des projets mini-SI qui consistent par exemple à balader des personnes en situation de handicap ou âgées avec des vélos adaptés. On a également une épicerie solidaire pour venir aux personnes qui sont dans le besoin. Et on a un parcours Erasmus+, pour permettre à des jeunes de partir à l'étranger ou de faire bénéficier des étrangers à venir en France.
1: Et donc, vous, vous êtes en mission de volontariat en service civique. Comment ça vous est venu comme idée de faire déjà un service civique et en plus dans cette association ?
3: Alors, moi, je commence. Moi, je connaissais Jean-Luc depuis la seconde. Et donc, c'est par un contact qu'après, j'ai su qu'il n'y avait plus de service civique cette année-là. Donc, j'ai été faire une échoppe solidaire avec lui. Ça m'a plu, donc j'ai voulu continuer. Et donc, il m'a accepté après en service civique. Et après, Valentine est arrivée peu de temps par la suite.
2: En fait, moi, j'ai contacté Jean-Luc parce que c'était mon prof principal de seconde il y a quelques années. Et je l'ai sollicité pour le parcours orientation parce que je reviens d'un arrêt longue maladie et vu que je ne savais pas trop comment m'orienter après ce parcours médical assez conséquent, c'est Jean-Luc qui m'a proposé de venir faire mon service civique chez lui pour pouvoir rebondir et découvrir de nouvelles choses.
1: Et qu'est-ce que, justement, pendant ce volontariat en service civique, qui, vu la date, j'imagine, approche de sa fin, là, qu'est-ce que vous avez fait ? Quelles étaient vos missions ? Je sais pas, Colline, si tu veux commencer.
3: Oui, alors nos missions étaient variées. On a commencé par, du coup, le tout roule, les vélos en triporteur. Ça, c'est les plus récurrents, tout roule, et puis les shops solidaires. Les shops solidaires, c'est deux fois par mois. Et après, on a donc les secrets de mon métier. On va faire des interviews avec différents professionnels, vidéos qui ont pour but d'aider les jeunes qui sont perdus professionnellement. Des visites d'entreprise également qu'on fait avec la mission locale. Et puis,
2: Non, il y a des événements ponctuels pendant l'année. Par exemple, on a participé à la Bonne Échappée la semaine dernière qui consistait à faire Quimper-Morlaix à vélo pour lutter contre la sédentarité des plus jeunes. Et nous, vu qu'on intervient avec nos vélos adaptés dans des structures comme les EHPAD ou des établissements adaptés pour les personnes en situation de handicap, de venir rouler avec nous, avec nos vélos adaptés. Donc ça montre une belle motivation.
3: Ouais, cohésion, solidarité.
2: C'est ça.
3: C'est les
2: valeurs de l'asso. Ouais.
1: Et qu'est-ce que vous retirez là de cette expérience ? Alors ça peut être sur le plan personnel, ça peut être aussi sur le plan plutôt professionnel.
3: Pour mon côté personnel, ça m'a fait découvrir tout ce qui était social, ce que je cherchais, que je ne connaissais pas du tout avec le diplôme que j'ai eu en BTS. Et donc ça m'a fait prendre du recul et découvrir totalement autre chose, et puis ça m'a plu. Et puis après, je vais rebondir pour de nouveaux horizons, on va dire.
2: Et moi, je rejoins un peu Colline sur les valeurs qui sont partagées à l'association. Et après, vu le parcours que j'ai eu ces dernières années, ça m'a permis aussi de rebondir et de me recentrer sur des choses essentielles et surtout de pouvoir aujourd'hui me dire que je veux peut-être faire un métier plus humain et plus concret en aidant les autres.
1: Et ben justement, ça me fait me demander, est-ce que ça, du coup, du point de vue plutôt pro, est-ce que ça vous a donné des idées, des envies, peut-être confirmé des choses, infirmé d'autres choses?
2: Pour ma part, je souhaite cette année, enfin la rentrée prochaine, partir sur une alternance en BPJEPS socioculturelle. Et donc j'aimerais travailler dans des structures adaptées, surtout peut-être avec des personnes en situation de handicap. Ouais.
1: Et c'était une envie que tu avais déjà avant le service civique ou tu savais pas trop
2: C'était Non, je savais pas du tout même, je connaissais pas cet environnement-là. Et donc c'est vraiment le service civique qui m'a permis de concrétiser ce souhait-là, quoi.
1: Et pour toi, Colline?
3: Alors, pour moi, c'était... On peut redire la question.
1: La question, c'est est-ce que d'un point de vue professionnel, le service civique t'a aidé à confirmer des envies ou... au contraire, infirmer des choses et te dire « Ah bah non, ça, j'ai pas du tout envie de le faire. » Enfin voilà, est-ce que ça t'a aidé d'un point de vue pro à trouver ta voix, si on met des grands mots, quoi?
3: Alors oui, ça m'a aidé à faire mes choix. Donc le côté social, au début, je voulais le garder en métier principal pour après. Et au final, je vais revenir du coup sur mes études dans l'agencement et garder tout ce qui est social, plus en tant que bénévole et ponctuel, et pour avoir plus de plaisir, pour être là plus à 100% avec eux, quoi.
1: Ouais, tu te dis que ça, il faut que ça reste du plaisir, ouais,
3: pas,
1: de l'envie, quoi.
3: Ouais, voilà, c'est ça.
1: Je comprends. Ouais. Est-ce que vous recommanderiez de faire un volontariat en service civique? Alors là, plutôt de manière générale, pas forcément à l'atelier des parcours, mais globalement, est-ce que c'est une expérience que vous recommandez?
3: Ah, bien sûr. Ça nous sort de nos habitudes et ça fait découvrir tellement de choses qu'on peut même pas imaginer. Que, moi, je dis oui.
2: Je rejoins Colline, je dis oui aussi, tout est possible et c'est à portée de main, donc faut en profiter un maximum.
1: Bah, merci beaucoup à toutes les deux et puis bonne fin de volontariat en service civique alors.
2: Merci.
1: On est toujours à la mission locale à l'occasion des portes ouvertes. On a parlé de l'atelier des parcours et du volontariat en service civique avec Valentine et Colline. On va parler maintenant du corps européen de solidarité avec Agathe. Bonjour Agathe.
0: Bonjour.
1: Alors toi, t'es partie grâce à ce dispositif de l'Union européenne, le corps européen de solidarité, en septembre-octobre en Sicile.
0: C'est ça. Oui, c'est exact.
1: Et alors, qu'est-ce que tu devais faire là-bas?
0: Alors là-bas, j'ai été missionnée du coup pour 2 mois. Donc le premier mois, je me suis retrouvée avec donc 15 personnes que je connaissais pas dans une maison. Donc de là, on était logés, etc. Et on devait organiser des activités pour redynamiser la ville. Donc on a créé des activités donc avec les locaux. Par exemple, donc comme on était 15 personnes de pays différents, on a organisé une journée interculturelle avec des repas, etc. Des quiz, des jeux. Ensuite, on a fait un escape game dans la ville pour pouvoir, pour nous apprendre à connaître un petit peu plus la ville puisqu'on la connaissait pas réellement. Et après, donc le deuxième mois, on a fait un projet totalement différent où là, on était avec 15 autres personnes du coup d'un nouveau groupe. Et de là, on a aidé des jeunes et des réfugiés à se connaître un petit peu plus. Donc on a aidé avec des jeux qui permettaient donc de faire des CV et des lettres de motivation. Et ensuite, on est allé un petit peu plus profond pour qu'ils connaissent un petit peu plus leurs qualités avec les hard et soft skills, donc ils ne connaissaient pas forcément. Donc de là, ils ont appris plein de compétences sur eux-mêmes.
1: Et toi, tu avais déjà mis les pieds en Sicile, en Italie?
0: Alors oui, j'avais déjà pu aller donc avec l'atelier des parcours que vous avez parlé juste avant. On a pu aller dans les Pouilles en Italie et c'était pour un projet totalement différent, mais c'était également chouette. On avait visité des entreprises et là donc le corps européen de solidarité, c'était une nouveauté pour moi. J'avais jamais fait ça auparavant.
1: Et comment t'en as entendu parler? Comment tu t'es retrouvée dans ce dispositif-là?
0: Alors, j'avais pour projet depuis très longtemps de faire une année de césure après ma licence, avant d'entamer un master et être bloquée dans les études. Et je me suis dit, pourquoi pas donc aller à l'étranger. Et j'ai contacté donc la mission locale de Saint-Paul-de-Léon, qui m'ont donné de contact avec le Bige de Brest, et qui m'ont également aidé pour faire un contrat engagement jeune, donc pour avoir des aides. Et donc de là, le Bige de Brest et le contrat engagement jeune m'ont aidé à mettre un dossier en place pour pouvoir m'inscrire sur le corps européen de solidarité et donc pour avoir accès au portail et avoir des aides.
1: Parce que ça, c'était vraiment une volonté de ta part d'aller à l'étranger, de sortir un peu de ce qui se fait en France ?
0: Oui, totalement, parce que je voulais donc progresser en anglais qui est en lien avec mes études de commerce international. Donc je voulais vraiment sortir de l'Europe pour faire des volontariats et être utile et apporter une touche de ma personnalité à l'étranger.
1: Bah, très bien. Et qu'est-ce que tu en retires comme expérience, comme enseignement? Commençons d'un point de vue personnel avant de parler du professionnel.
0: Personnellement, donc, c'est 2 mois. Donc, j'ai fait 2 mois en Sicile, mais au total, je suis partie 7 mois puisque j'ai fait d'autres pays par la suite. Et donc, personnellement, j'ai appris énormément de choses. Déjà, personnellement, sur moi-même. J'ai pris confiance en moi. Donc, déjà aussi, j'ai également appris l'anglais. J'ai découvert de nouvelles cultures, de nouvelles personnalités. Et j'ai été mise en contact avec des personnes que j'aurais pas forcément rencontrées avant, et j'ai découvert donc des cultures, des personnalités et un pays, des pays.
1: Ouais. Et bah raconte-nous après, parce que si t'as fait donc 2 mois de corps européen de solidarité en Sicile, mais tu dis qu'après t'as voyagé, oui. T'as pu bénéficier d'autres dispositifs, ou pour le coup ça s'est fait
0: J'étais toujours sous le contrat engagement jeune grâce à la mission locale, donc ça m'a beaucoup aidée puisque je bénéficiais d'une aide au quotidien, enfin tous les mois, qui m'a permis de faire un contrat avec Worldpacker. Donc ça c'est une application qui est également Workaway. Et donc là, j'ai pu partir en volontariat, mais donc c'était pas rémunéré. Donc heureusement que la mission locale était toujours présente derrière nous. Et j'ai pu aller aux Pays-Bas, donc 4 mois, faire un volontariat. Et avec l'argent que j'avais de côté également, je suis partie dans les pays de l'Est faire un road trip. Et également en Espagne et en Italie, rejoindre des copains que je me suis fait au fur et à mesure des voyages.
1: Trop bien. Voilà. Et qu'est-ce que tu as fait pendant ton volontariat aux Pays-Bas, genre ?
0: Aux Pays-Bas, alors là, c'est différent. Donc, j'étais dans une auberge de jeunesse et je travaillais au quotidien. Donc, je faisais le ménage, la réception. Et ma responsable a eu un petit souci et du coup, je suis passée responsable de mon équipe au final. Donc, j'ai évolué rapidement au sein de l'entreprise. Donc, c'était intéressant de voir les arrières, un petit peu les backstage de ce rôle, qui n'était pas un rôle de base que je souhaitais faire. Mais bon, ça m'a permis de découvrir autre chose.
1: Et donc, d'un point de vue professionnel, parce que là, sur le personnel, on entend bien tout ce que ça peut apporter, oui. Y compris des bons plans pour aller voyager c'est pas ça. Cher chez les copains à l'autre bout de l'Europe. Mais donc, professionnellement, tu penses que ça t'a beaucoup apporté, que ça va t'aider? Tu parlais là de ton année de césure entre la licence et le master. Ça t'a apporté beaucoup?
0: Oui, ça m'a beaucoup apporté, puisque du coup, après, j'ai eu des entretiens pour faire des candidatures pour les alternances dans le futur. Ça revenait beaucoup. Qu'est-ce que m'avait apporté justement cette année de césure? Et donc, j'ai eu des compétences que je n'avais pas auparavant, comme le management d'une équipe, par exemple, que je n'avais pas du tout auparavant. Donc, ça m'a aidé sur ce point-là. Après, donc, l'anglais, qui est forcément clé pour mes études de commerce international. Donc, c'était essentiel pour ça. Et je pense pour l'ouverture d'esprit, qui est toujours recommandée dans une entreprise.
1: Ouais, forcément. très bien. Franchement, ça a l'air d'être vraiment une super expérience. Est-ce que ça y est, t'as des réponses? Tu sais déjà ce que tu fais l'année prochaine?
0: Oui, je sais déjà ce que je vais faire l'année prochaine. Donc, je vais intégrer un master logistique et achat international. Et je serai dans une entreprise rennaise bien bretonne, le groupe Le Duf, chez Bridor. Voilà.
1: J'imagine, vu tout ce que tu racontes, que tu recommandes à tout le monde qui a la possibilité de bénéficier du corps européen de solidarité, etc., d'y aller à fond.
0: Oui, je recommande à 100%, puisque c'est une expérience qui sera restée dans vos têtes pour toute la vie, je pense, et surtout avec les aides qu'on peut avoir grâce à la mission locale, le corps européen de solidarité et tout ce qui s'ensuit. Je pense que c'est un exemple de vie et il ne faut pas hésiter à y aller.
1: Eh ben, merci beaucoup, Agathe. Tiens, peut-être une petite question. Est-ce que tu aurais, avec toutes ces découvertes que tu as fait, une recommandation musicale à nous faire pour passer une musique après cette interview?
0: C'était une musique que j'écoutais pas mal en Sicile, du coup, avec des copains. C'était Shut Up and Dance. On l'écoutait tout le temps. Donc voilà.
1: Très bien. Bon, on va se taire et danser maintenant.
0: Et voilà, alors. C'est ça.
1: Merci, Agathe.
0: Bonne journée.

0: Radio U est toujours à la mission locale à l'occasion des portes ouvertes et on rencontre plein de jeunes qui ont fait des parcours de fou avec des projets hyper intéressants. Et là, on accueille Yanis sur le plateau. Salut Yanis.
1: Bonjour.
0: Donc toi, tu as bénéficié, on peut dire ça, du dispositif Mob Europe où tu es parti 2 mois en Irlande.
1: C'est ça.
0: Est-ce que tu peux déjà nous expliquer ce que c'est ce dispositif Mob Europe ?
1: Oui, bien sûr. Du coup, le Mob Europe, c'est un partenariat entre 3 associations en Bretagne, la mission locale Gwenilly et le Bige de Brest, qui permet du coup à plusieurs jeunes 2 fois par an de voyager, donc de faire un stage de 2 mois dans 5 pays différents en Europe. Du coup, il y a la Grèce, l'Irlande, l'Espagne, le Portugal et l'Allemagne. 5 ou 4, je sais plus.
0: Et du coup, toi, t'as pris le ferry, j'imagine, Roscoff direction Cork, c'est là-bas que ça se passe.
1: Ouais.
0: Qu'est-ce que t'as fait sur place ? Tu peux nous raconter un peu ton expérience ?
1: Du coup, moi, je suis parti avec l'objectif de principalement développer l'anglais en général, parce que c'est quelque chose que j'aime bien. Donc j'ai décidé et vu que j'avais pas vraiment de projet pro, j'ai juste été travailler dans un charity shop. Donc c'est une friperie qui reçoit des dons de vêtements et tout ça, qui les revendent. Et tout le bénéfice, c'est pour la charité, quoi. Différentes charités.
0: Trop bien, et ça t'a plu ?
1: J'ai adoré.
0: Et comment t'as eu connaissance de ce dispositif ? Comment tu t'es retrouvé embarqué là-dedans ?
1: Au début, j'en ai juste entendu parler vaguement. Et du coup, je parlais avec ma conseillère. Et elle m'a parlé de ça vaguement, elle m'a dit « ça change » parce que j'étais pas forcément au top, je savais pas quoi faire. Trop des mois qui arrivaient. Donc ma conseillère m'a dit que ça changeait des jeunes, des fois qui revenaient complètement changés de ça. Et je me suis dit pourquoi pas, je me suis renseigné et puis je me suis lancé dedans, quoi.
0: Parce que sans indiscrétion, t'en étais où de ton parcours avant de faire ça ?
1: Du coup, après le bac, je m'étais lancé dans un BTS et malheureusement ça me correspondait pas du tout, mais j'ai pris du temps à arrêter parce que je n'osais pas arrêter. Et du coup, après 1 an et 3 mois, je me suis lancé, j'ai arrêté. Sauf que je ne savais pas quoi faire après, concrètement, donc j'étais un peu perdu.
0: Et qu'est-ce que ça t'a apporté, alors, cette expérience ?
1: J'ai vécu des moments incroyables, j'ai rencontré surtout des personnes incroyables avec qui j'ai gardé contact. Donc c'était vraiment, ça m'a fait des souvenirs de fou, j'ai rencontré tellement de personnes. Cork, c'est incroyable parce qu'il y a des gens de partout qui viennent à Cork, vraiment des gens d'Amérique du Sud, de partout en Europe, d'Asie aussi. Donc il y a un échange culturel incroyable et c'est les souvenirs que je garde, quoi.
0: Et une grosse ouverture d'esprit, j'imagine.
1: C'est ça, ouais.
0: Et évidemment, quand on est en Irlande, on bosse aussi un peu l'anglais. Je pense que 2 mois là-bas, ça t'a fait du bien.
1: Ouais, après je suis parti avec de très bonnes bases en vrai, comparé à certains, parce qu'on est parti à 5. Il y en a qui sont partis avec 0, donc vu qu'on est parti en équipe comme ça, on les a beaucoup aidés. Et moi, j'ai pas eu forcément l'impression de m'améliorer, mais tous les gens autour de moi m'ont dit que je me suis amélioré, donc mon objectif, il est rempli, quoi.
0: Ouais, la case est cochée, comme on dit. Est-ce que ça a fait aussi que peut-être tu as eu le temps de réfléchir à ce que tu voulais faire l'année prochaine ou dans le futur, si ton BTS d'avant ne correspondait pas, ça a peut-être ouvert quelques portes comme ça ?
1: Du coup, à la rentrée du Mob Europe, on a eu plein de réunions qui nous a ouvert à plein d'autres dispositifs possibles pour les jeunes comme ça de mon âge et tout ça. Donc maintenant, j'ai la connaissance de plein d'autres dispositifs dans lesquels je pourrais me lancer, parce que c'est comme plein de jeunes qui sont rentrés du Mob Europe, on a envie de repartir en fait. Donc c'est sûrement là je travaille quelques temps et ensuite je vais sûrement faire un service volontaire européen. Donc après, je sais pas où, n'importe, moi ça me dérange pas, tant que je reparle anglais et que je revis des moments comme j'ai vécu en Irlande, ça me va.
0: Ouais, ça t'a donné envie encore plus de découvrir le monde, de continuer à voyager.
1: Ouais, ouais.
0: Et tu saurais l'expliquer pourquoi ?
1: En fait, ce que j'ai vécu en Irlande, c'est totalement différent de ce que je vis au quotidien en France. Du coup, c'est un changement tel que je pense que ça aurait pu soit me déplaire, soit adorer. Et j'ai adoré, donc j'ai forcément envie de le refaire.
0: Et tu t'imagines bosser après, sur le long terme, sur justement à l'international ou des dispositifs des dispositifs internationaux, ce genre de choses ?
1: J'ai pas compris.
0: Non, il y a pas de souci. Je me demandais si là tu parlais des prochains dispositifs que t'allais faire. Donc c'est de l'envie immédiate, quoi, de continuer à voyager. Ouais. Est-ce que ça t'a donné aussi envie de bosser dans le secteur de l'international ou de vraiment aller vivre à l'étranger un jour pour plus que 2 mois, j'allais dire 1 an, 2 ans, 3 ans,
1: ouais.
0: 5 ans.
1: Bah ouais, potentiellement. Bah, de toute façon, quand à la sortie du bac, j'hésitais entre le BTS que j'ai fait en commerce ou alors faire directement un BTS un commerce international. C'est pas ce que j'ai fait au final, peut-être que j'aurais dû, mais au final du coup j'ai voyagé et j'ai envie de repartir maintenant et reprendre des études après, donc peut-être que je me lancerai dans, vu que j'ai déjà des bases en commerce, repartir en commerce international avec le niveau d'anglais que j'ai maintenant, donc ça sera peut-être ça, je sais pas encore.
0: Mais pour l'immédiat, l'année prochaine on risque pas trop de voir dans le coin, si j'ai bien compris.
1: Non, c'est ça.
0: C'est un peu le but du jeu. Trop bien. Bah, est-ce que tu veux ajouter quelque chose, Yanis, ou est-ce que tu tout simplement tu recommandes le dispositif Mob Europe et à toutes les oreilles qui nous écoutent, tu leur as dit si vous avez envie de bouger, allez-y, quoi.
1: Bah ouais, carrément. Il faut pas se... Ah, j'ai plus le mot. Il faut pas
0: se mettre des barrières.
1: Il faut pas se mettre des barrières. Dès que l'occasion se présente, faut essayer de voyager. Quand on est jeune, c'est le plus facile et ça permet de se développer même personnellement, de se découvrir et tout ça, donc faut pas hésiter, faut se lancer.
0: T'as l'impression que tu t'es découvert, toi, quelque part en Irlande?
1: Ouais, quand j'ai fait les débriefs et tout ça avec les concerts qui me connaissaient avant, j'aurais dit que même moi, personnellement, je me suis découvert tout seul, je me suis développé, j'ai appris à me connaître un peu.
0: Trop bien. Et bah, franchement, c'est une des plus belles choses, je pense, qu'on puisse faire, se découvrir soi-même. Pendant que tu étais en Irlande, j'imagine, comme tout le monde, tu as écouté un peu de musique. Est-ce que tu as un conseil musical à nous faire, là, une musique que tu aimerais qu'on passe après l'interview?
1: Une musique de là-bas?
0: Pas forcément de là-bas, une musique qui, toi, te rappelle le voyage ou qui te parle ou que tu écoutais à ce moment-là.
1: Bah, en fait, on allait beaucoup dans des bars où, à un moment de la soirée, il y a des groupes indépendants qui viennent, qui font du jazz beaucoup. Ou alors, on est aussi allé pendant le jazz festival, justement, donc il y avait du jazz partout. Donc, bah, j'ai pas de nom précis parce que j'écoutais pas ça avant, j'ai juste apprécié la musique sur le moment, mais pourquoi pas du jazz, du coup.
0: Allez, ça part. Merci, Yanis.
1: Pas de soucis, merci. 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

0: On est toujours à la mission locale à l'occasion des portes ouvertes. Vous l'avez entendu, on a rencontré pas mal de jeunes avec des parcours différents, des mobilités différentes aussi. Et il y a des exposants et exposantes pour ces portes ouvertes. Et donc, on accueille Alexane sur le plateau. Bonjour Alexane.
1: Bonjour.
0: Donc Alexane, toi, tu as ouvert ton entreprise cette année qui s'appelle Langsurie.
1: Oui, tout à fait.
0: Et en fait, tu as été invitée parce que tu as eu un suivi de la mission locale.
1: Oui, tout à fait, avec Jasmine, de la mission locale de Landivisio.
0: Et peut-être, bah, juste avant de parler de ton entreprise, en quoi ça consiste un suivi de la mission locale?
1: Un suivi de la mission locale, après, je n'ai pas fait beaucoup. J'ai été au CEJE, donc le contrat engagement jeune. Mmh. Et ça consistait à trouver sa voie. Du coup, j'ai fait des stages, des petites formations, des petits boulots aussi à côté. Et au final, après, c'est un suivi et on échange un petit peu ça avec la conseillère et pour nous aider à avancer.
0: Et quel chemin parcouru, puisque si tu as ouvert ton entreprise, c'est quoi, 3 ans plus tard, après avoir commencé ce suivi de mission locale, c'est que ça a ouvert des portes aussi peut-être?
1: Oui, à peu près 3 ans, si c'est pas 4. Et oui, parce que du coup j'ai fait des études de couture, j'ai fait 50 études, donc j'ai mon BEP, BAC et BTS. Et après, par la suite, c'était un projet pour moi de créer mon entreprise. Et le 1er avril, ça a été 2026, c'est bon.
0: Ah ouais, donc tout récent. Là, nous, évidemment, vous ne le voyez pas à la radio, mais nous, on a vu des superbes robes qui sont exposées. Tu peux nous raconter un peu comment tu as construit ce projet d'entreprise de Langsurie et puis nous décrire un peu ce que tu fais aussi, ton style, parce que chaque couturière a son style aussi.
1: Alors déjà, pour Langsurie, c'est mon parcours, c'est mon histoire. Du coup, Langsurie, c'est mon prénom et mon nom en même temps qui a donné Langsurie. Et c'est aussi du vécu qui s'est passé dans ma vie, qui fait que c'est cette marque que je voulais. Et mon nom de famille, j'y tiens tellement que j'ai voulu garder.
0: Ouais, c'est normal ça. Et du coup, tu peux nous raconter un peu ce que tu proposes, quel est ton style, ce que tu fais exactement avec ton entreprise?
1: Alors, dans mon entreprise, moi, c'est de l'événementiel. Donc, je fais tout ce qui est costumes pour hommes, les robes de soirée pour femmes et les tenues pour enfants.
0: Ok, très bien. Et quand tu dis événementiel, c'est que tu peux le faire en gros pour des gens qui ont, je sais pas, moi je dis n'importe quoi, mais un mariage, tu peux leur faire le costume, la robe, etc.
1: Oui, tout à fait, je peux faire ça et j'ai déjà fait des robes de mariée aussi. J'ai fait celle de ma sœur d'ailleurs, quand elle s'est mariée, avec ma famille bien sûr, avec l'aide de ma famille. Mais oui, on a fait celle de ma sœur, elle était très contente.
0: Et est-ce que quand tu dis événementiel, c'est aussi par exemple faire, je sais pas moi, des costumes pour du théâtre, des choses comme ça, ou ça c'est pas quelque chose que t'as en tête?
1: J'avais ça en tête pendant un moment, mais là je suis plus dans tout ce qui est soirée, cocktail, vraiment.
0: Et comment tu le définis? T'as un style ou tu t'adaptes à chaque demande des clients?
1: Non, là, pour mon entreprise, je suis partie du principe que je veux créer, donc je crée ce que j'imagine. Mmh. Donc je mets du paysage, d'un motif qui me plaît, par exemple, juste un motif, ou juste une petite tenue que j'aurais vue dans la rue, je vais le transformer et je vais me l'adapter. Et après, je vais créer déjà le design en dessinant le modèle. Après, je vais faire le prototype et je vais faire après la création, le produit final.
0: Et tu pars aussi, donc là on a bien compris que tu pars de tes envies, ta patte, de ce que t'aimes. Est-ce que tu pars aussi des fois des commandes, quelqu'un qui dit moi j'aimerais bien quelque chose un peu comme ça, et ça finit à avoir un mélange entre la volonté du client et toi ta patte?
1: Oui, tout à fait. J'ai fait ça justement aussi parce que j'ai une commande avec une proche de ma famille. Et c'était une tenue pour un événement, une église.
0: Ouais.
1: Et du coup, elle dansait à ce moment-là et elle a voulu une tenue qui puisse montrer pour la danse que ce soit fluide et aussi qui puisse honorer aussi l'événement.
0: Et est-ce que tu es contente aujourd'hui d'avoir pris le pari, parce que c'est quand même dur de se dire allez, je saute le pas, je monte ma propre boîte?
1: Je suis super contente. Et en plus, je me dis, même si je vois, si jamais ça ne passe pas, si j'arrive pas, c'est pas grave, faut essayer. Et puis, je me lance et c'est tout.
0: Ouais, que si tu l'avais pas tenté, t'aurais eu trop de regrets.
1: Oui, j'aurais eu des regrets, c'est sûr.
0: Et est-ce que tu as bénéficié d'un accompagnement quelconque pour t'aider à monter cette boîte? Tu t'es entouré de personnes? Il y a eu des conseils?
1: Oui, j'ai fait la BGE, mais j'ai eu des problèmes parce que du coup, je travaillais en même temps. Du coup, les visios, j'ai pas pu y participer. J'ai manqué une bonne partie. Mais par la suite, du coup, l'année dernière et cette année, j'ai fait des formations avec la Chambre des métiers en accompagnement du coup avec la mission locale. Et on m'a formée de A à Z. J'ai fait des formations qui étaient incluses aussi dans le service. Et par la suite, on m'a fait mon immatriculation là-bas aussi. Et tout s'est fait par la suite.
0: Ah ouais, trop bien. Et comment tu assures du coup tout ce qui est très compliqué quand on a une boîte aussi tout seul? Faut faire la communication. Enfin voilà, il y a tout un tas de choses. T'arrives à t'en sortir, à tout gérer toute seule?
1: Alors pour l'instant, je suis qu'au début. Donc j'ai eu que les commandes de mes proches. Ouais. Mais j'attends mon logo qui va être fait bientôt. Justement, j'ai des réponses pour demain. Du coup, j'attends de voir le final. Et si c'est validé, après, je ferai mes cartes de visite et là, normalement, j'aurai du monde parce que je fais de la retouche aussi avec.
0: Ok. Et on peut te retrouver sur, je sais pas, Instagram ou des réseaux ou un site internet ou tout ça, c'est en construction encore?
1: C'est en construction, mais sur Instagram, c'est langsuri-création ou créa. Et après, j'aurai Facebook aussi. Mais lui, il est en cours.
0: Ok.
1: Et j'aurai le site internet aussi.
0: Trop bien. Eh ben, on va rester connectés pour voir ce qui se passe et suivre tout ça. J'ai quand même une dernière question, Alexandre. C'est, tu le dis, dans ton parcours, tu as quand même eu un suivi avec la mission locale. Il y a eu beaucoup de relations avec eux. Est-ce que tu le conseillerais, tu le recommanderais?
1: La mission locale, c'est vraiment bien parce que ça m'a permis de voir ce que je veux faire. J'ai testé pas mal de métiers, on va dire. J'ai fait hôtellerie, restauration, j'ai fait de la vente. J'ai travaillé à Buffalo Grill aussi pour voir comment c'était. Et j'ai testé pratiquement tout. Et aujourd'hui, bah, je me suis rendu compte que la vente, j'aime beaucoup. Du coup, je fais la vente en même temps que mon travail à côté. Mais vraiment, le suivi, il est vraiment top.
0: Ouais, j'imagine, enfin, dans ce que tu racontes de ton parcours, qu'il y a un suivi qui est vraiment humain. Enfin, il y a quelque chose derrière. C'est pas juste on te recommande tel dispositif ou telle chose, quoi. Je pense qu'il y a autre chose qui se joue avec les conseillers et les conseillères de la mission locale.
1: Oui, c'est ça. Et puis on s'entend bien avec la conseillère. Et puis c'est personnalisé surtout. Donc quand on voit qu'il y a quelque chose qui va pas ou autre, bah ils vont faire tout pour que ce soit pour toi et pas pour quelqu'un d'autre. Et on sent l'accompagnement en fait. On va pas se dire que du jour au lendemain, ça va être je vais demander ça et il y aura pas de suivi derrière. Là, il y a toujours eu un suivi.
0: Très bien. Bah, merci beaucoup, Alexandre. Est-ce que tu veux rajouter quelque chose qu'on n'aurait pas dit? Et donc, quand même, une dédicace, Alexandre.
1: oui, bah, je voulais remercier ma famille parce que c'est grâce à eux que j'en suis là et mes amis aussi, qui m'ont soutenu jusqu'au bout et qui m'ont donné la force d'y arriver et d'être là aujourd'hui. Donc merci beaucoup.
0: Bah ouais, et merci à eux parce que nous on peut voir ces magnifiques créations, donc merci beaucoup. Puis longue vie à Langsuri alors.
1: Merci.
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1: Bonjour à toutes et à tous, vous êtes à l'écoute de Radio U à Quimper où se tiendra ce samedi à la ressourcerie Truskem un marché des créateurs. L'entrée est libre de 10h à 17h, l'occasion de chiner des créations 100% récup issues de l'upcycling et du réemploi. On en parle avec Émilie Flinker, responsable communication de la ressourcerie Truskem. Bonjour.
2: Bonjour Imran.
1: Alors à la ressourcerie Truskem, on trouve des meubles de seconde main, de la décoration, des objets du quotidien, mais on pourra aussi trouver donc des créations au marché des créateurs. Qu'est-ce qu'on peut retrouver sur ces stands?
2: Alors on aura 11 exposants qui seront présents donc à la ressourcerie. Et l'idée, c'était de pouvoir valoriser des créations qui sont vraiment faites à partir de matières récupérées, collectées ou recyclées. Donc on est vraiment sur un marché de la création, mais dédié, on va dire, au réemploi et à l'upcycling. C'était important pour nous, dans le cadre de la ressourcerie, de pouvoir prolonger nos actions via un marché de cet ordre-ci. Et donc, ces exposants, créateurs, vont proposer des objets à la vente qui sont issus de bois récupérés, collectés et retravaillés pour, par exemple, des petits nichoirs ou d'autres objets de décoration, des sculptures qui sont réalisées en papier mâché, par exemple, des carnets qui sont issus donc de matières papier collectées et donc recréés artisanalement pour toutes sortes de gammes de papeterie, des pochettes de livres faites à partir de tissus. Voilà, il y a le tissu, les sets de table qui vont servir par exemple à des bijoux, des sacs. Enfin, il y a plein de choses faites à partir, encore une fois, comme je le disais, de matériaux récupérés.
1: Donc là, on a 11 créateurs donc qui ont été sélectionnés. Comment vous les avez sélectionnés? En fonction du type de création qu'ils pouvaient faire, en fonction du type de matière, du type d'objet?
2: Alors, il y a eu un appel à candidature qui a été donc diffusé sur les réseaux sociaux. Et on a veillé, en fait, déjà dans le cahier des charges, il était important pour nous que les créateurs aient vraiment une démarche de réemploi, qui n'est pas en fait des matières qui soient, en tout cas on sait bien que le 100% réemploi ça peut être compliqué, mais en tous les cas majoritairement que les matières puissent être récupérées. Et donc ça, c'était voilà déjà la première entrée, le premier critère. Ensuite, on a veillé aussi à ce que les créateurs puissent se compléter les uns les autres en proposant des objets qui soient très différents les uns des autres, ou en tous les cas qui puissent aussi s'attacher à travailler une matière à proprement parler, pour offrir aussi une vision un peu plus globale de ce que peut être le réemploi, l'upcycling par exemple. Et voilà, ça c'était les critères. Après, on a veillé aussi à ce que ce soit des personnes qui puissent être implantées localement et voilà, qui avaient des démarches, on va dire, aussi en accord avec nos valeurs de sensibilisation, de recyclage, de seconde main. Et voilà. Voilà comment s'est déroulé en fait les critères pour pouvoir proposer ce panel de créateurs.
1: Et donc tous ces créateurs, on pourra les retrouver donc sur des stands qui seront donc à la ressourcerie Truskem, donc c'est deux rue Philippe Lebon.
2: Exactement.
1: À côté de la salle de l'eau blanche.
2: Exactement.
1: Donc c'est un marché de créateurs qui met à l'honneur l'upcycling et le réemploi. Donc c'est deux termes derrière lesquels se cachent beaucoup de choses. Est-ce que vous pouvez peut-être expliquer ce qui se cache derrière ces deux mots?
2: Alors pour l'upcycling, elle a vraiment la volonté de travailler en fait sur un objet, je vais parler en termes d'objet, voilà, qui est existant, mais de pouvoir le revaloriser, imaginer comment le détourner peut-être de sa fonction première pour en proposer une autre visée, une autre utilité qui puisse être pratique ou décorative. Et c'est de l'upgrader, de le surcycler autrement, en tous les cas. Et par rapport au réemploi, on est dans une démarche qui est de redonner vie à un objet, en tout cas de ne pas le destiner à la benne, mais de pouvoir envisager une nouvelle façon de le conserver, de le réemployer. Donc il peut rester dans sa fonction première et ou en tous les cas être aussi détourné.
1: Donc, par exemple, si on rénove un ancien meuble en refaisant le vernis, en le repeignant, là, on est plutôt dans l'upcycling que dans le réemploi.
2: Oui, après, la visée, finalement, on va dire, on se rejoint sur le fond, l'objectif, qui est de conserver un objet et de le maintenir, en fait, en vie.
1: Et c'est ça, de lui donner presque une seconde vie.
2: Oui, tout à fait.
1: Pourquoi c'est important pour Truscam de créer un événement spécifiquement dédié aux créateurs qui travaillent à partir de matériaux de seconde main, de matériaux recyclés?
2: Ben, déjà, c'est dans la continuité de nos actions. C'est une façon autre de sensibiliser à une consommation qui est plus responsable. On n'est pas sur l'achat de produits neufs, mais plutôt sur déjà la valorisation de savoir-faire qui peuvent être locaux. Mais aussi donc de partir de matières qui ont été collectées, récupérées. Enfin voilà, ça fait partie en fait des missions de l'association. Je rappelle rapidement, mais les missions de l'association et de la ressourcerie, c'est donc le tri, la valorisation, la sensibilisation, la collecte. Voilà. Donc ça fait partie de ces missions.
1: Alors il y a un vrai message à faire passer au grand public sur la manière de consommer, de produire. Là typiquement sur un marché de créateurs, c'est quoi le message en fait, puisqu'on est plus sur une thématique artistique presque.
2: Oui, tout à fait, c'est de pouvoir se dire que aussi la créativité peut être à portée de main de chacun, chacune. Ça peut être aussi un temps d'échange, mais aussi d'inspiration, et de voir autrement aussi ce qui peut composer notre quotidien, et de se dire, ben tiens, aujourd'hui, ben, je pourrais très bien imaginer aussi, enfin ça peut me donner des idées, que de conserver du papier et de le réutiliser autrement pour en faire des sculptures. Enfin, l'idée, c'est de se dire que derrière chaque aussi objet, ben, avant de le jeter, on peut envisager peut-être de lui offrir une autre vie, une autre trajectoire, et changer complètement l'usage de l'objet. En tout cas, peut-être extraire, on va dire, une petite pièce pour en envisager autre chose. Et ce panel de créateurs, c'est aussi ce moyen-là de se dire, ben voilà, ça peut être peut-être à la portée de main de chacun, en tout cas donner des élans et des envies aussi, et de montrer en fait que la seconde main, ça peut être très tendance et très chouette.
1: Et il y a une dimension aussi créative, artistique,
2: complètement,
1: culturelle
2: complètement,
1: dans la seconde
2: oui,
1: main, et pas
2: oui.
1: seulement une dimension, on va dire, purement écologique.
2: Exactement, oui. Et ça, on a peut-être trop tendance à le voir sous ce prisme-là. Et c'est, enfin voilà, quand on fait en fait au final des ventes spécifiques, par exemple des ventes mercerie, on peut être étonné en fait de voir les usagers qui viennent. Il y en a beaucoup et de plus en plus aussi qui se tournent vers la ressourcerie pour ben justement profiter de ces matières qui ont été recollectées pour après faire des sacs bananes, créer des choses. Et c'est pour ça aussi qu'on développe pas mal d'ateliers en ce sens.
1: Alors à Radio U, on vous connaît bien parce que bah, plusieurs meubles de nos locaux viennent de chez vous, de Truscam. Mais pour les personnes qui ne connaissent pas encore la ressourcerie Truscam, comment on peut leur expliquer comment ça fonctionne au quotidien en fait, une ressourcerie?
2: Oui, alors déjà, une chose importante, c'est que la ressourcerie s'adresse à toutes et à tous. Voilà, il n'y a pas de conditions spécifiques à remplir, donc c'est vraiment un lieu qui est accessible pour tout le monde. Ensuite, c'est un lieu qui propose donc des objets de seconde main, c'est-à-dire qui ont déjà eu une première vie, et des objets du quotidien. Mais on peut trouver donc de la décoration, des meubles, des jouets, des vêtements également, de l'électroménager, petits et gros électroménagers. Donc, sachant que pour ce type d'objet, tout a été testé, vraiment révisé avant d'être mis en vente. Des vélos, de l'équipement sportif, hein, voilà, tout ce qui peut composer le quotidien d'une maison s'y trouve à prix solidaire, c'est-à-dire que on ne va pas pratiquer des prix de grands magasins, mais des prix solidaires, donc accessibles à toutes et à tous. Et l'idée, en fait, c'est que ces recettes qui puissent être faites avec la vente de ces objets, ben, servent à payer les charges de l'association, le financement des salaires, puisqu'on est quand même 15 employés, et puis ben aussi aider à au développement des animations et des actions de sensibilisation qui sont proposées tout au long de l'année.
1: Et on peut aussi, en tant que particulier, déposer des objets,
2: exactement,
1: des meubles
2: dont tout à fait.
1: On
2: ne
1: souhaite plus garder.
2: Voilà, l'autre volet de l'association et de la ressourcerie, c'est-à-dire que les gens qui n'ont plus l'usage de certains objets, qui encombrent placards, caves, greniers, peuvent venir à la ressourcerie et déposer leur objet dès lors qu'ils sont en bon état et qu'ils puissent être réutilisés les mercredis et les samedis toute la journée.
1: Et au-delà de la vente d'objets de seconde main, vous proposez également des ateliers, des animations. On en a un petit peu parlé. Ça occupe quelle place, ce genre d'action dans votre mission à Truscape?
2: Une grosse place, puisqu'on a une personne qui est salariée, qui est vraiment attachée en fait à ces missions, qui sont vraiment spécifiques et qui prennent du temps dans la programmation des ateliers tout au long de l'année, sachant que là on est sur le dernier mois des ateliers, juin, généralement on arrête, on fait une petite pause estivale avant de reprendre en septembre, mais

0: au réemploi, à une consommation plus responsable.
1: Alors Trustchem, c'est une association. Oui. Donc on, comme toutes les associations, c'est toujours difficile de fonctionner dans de bonnes conditions, et en particulier en ce moment. Alors moi, j'ai envie de poser la question, comment ça va Trustchem actuellement? Et plus largement, est-ce que dans cette période souvent difficile, y compris pour les particuliers, hein, où le pouvoir d'achat et où la sensibilisation à la surconsommation commence peut-être à avoir un impact sur les consciences, est-ce qu'il y a un intérêt croissant du public pour le réemploi, la réparation, les alternatives à la consommation classique, on pourrait dire, et est-ce que quelque part ça vous permet, vous, de répondre à, que votre projet associatif réponde à un besoin?
0: Alors c'est certain que le projet associatif répond à un besoin. On a de plus en plus d'usagers, et alors ça peut aussi s'expliquer de par cette nouvelle localisation de la ressourcerie qui est désormais donc dans la zone de l'hippodrome, donc bien plus accessible au public par les transports en commun. En plus, il y a maintenant une navette qui circule gratuitement en journée et qui fait l'accès donc de Quimper jusqu'à la salle événementielle. Oui, il y a une fréquentation qui est accrue, on le voit bien, parce que ça fait tout juste un an qu'on est installé dans de nouveaux locaux. L'association, faut savoir qu'elle fonctionne sans subvention. On a eu quelques aides, effectivement, pour des projets bien spécifiques, et on remercie les partenaires de la collectivité Quimper, Bretagne occidentale et bientôt la région. Mais disons que toutes les recettes, voilà, c'est ce qui compose en fait les ressources de la ressourcerie. C'est un équilibre que l'on maintient. Et l'idée, c'est de pouvoir rester toujours accessible et à des prix solidaires à tout le monde. On tente de le faire. On a aussi des ventes au cours de l'année qui, on va dire, s'ouvrent à un public plus large et nous offrent, on va dire, un petit souffle. Par exemple, comme les ventes vintage, où on sait qu'il peut y avoir des demandes bien plus spécifiques. Mais on essaie toujours de proposer des prix qui peuvent être accessibles. On sait, parce que derrière, on sait aussi que ça peut être des objets qui peuvent être sujets à spéculation. Donc, on essaie de proposer des prix qui nous semble aussi cohérent sans être exponentiel. Mais il est évident que, qu'on essaie au mieux aussi d'aider les personnes qui peuvent être dans le besoin. On est dans des dispositifs aussi avec le FSL ou ce genre de choses pour aider. Et on aide aussi des partenaires et acteurs culturels. On essaie de faire sens sur le territoire et d'être cohérent et de pouvoir rencontrer tout le monde. Je ne sais pas si j'ai répondu à la question.
1: Ça répond complètement à la question. Et donc pour les animations, on se donne rendez-vous à la rentrée.
0: C'est ça, oui.
1: Voilà, pour le retour de différents ateliers à Trustchem. Et donc rendez-vous aussi ce samedi de 10h à 17h à la ressourcerie pour donc le marché des créateurs.
0: Oui, alors juste petite précision, le marché des créateurs, c'est 10h-17h, mais la ressourcerie est bien ouverte de 10h à 18h.
1: Voilà, donc voilà. Il y aura une petite heure bonus après. Exactement. Le marché des créateurs pour, oui, continuer quand même à chiner et à regarder ce qu'il y a à la ressourcerie. Merci beaucoup, Émilie.
0: Merci beaucoup, Imran.
1: Bonne journée.
0: Bonne journée.
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Voilà, c'était un début tout en douceur et tout en profondeur. On est allé écouter un morceau de Billie Eilish. Le morceau s'appelait Not My Responsibility. J'actionne plutôt le bon potard, c'est quand même mieux. On écoutait donc Billie Eilish, Not My Responsibility, tiré de son album Happier Than Ever de 2021. Et je trouve ça assez dingue de se dire que c'était pour ses 20 ans qu'elle sortait des morceaux comme ça, avec des textes hyper profonds. Voilà, Not My Responsibility 2021. Sur l'album Happier Than Ever, c'était Billie Eilish. Ça m'a servi à lancer l'émission de ce soir, l'émission Love and Happiness, 19h-20h, vous commencez à avoir l'habitude, ça se passe sur les ondes de Radio U, 101.fm autour de Brest, sur le DAB+ également, et ça s'écoute en direct ou en différé sur radio-u.org. Il y a de quoi écouter les anciens podcasts, les anciennes émissions et retrouver plein de programmes super variés, musicaux ou pas. Je vous laisse aller voir, ça se passe sur radio-u.org. On écoute actuellement un morceau de Reservoir. Le morceau s'appelle Memories of Dreams. Ça date de cette année, là c'est sorti il y a quelques semaines sur l'album Themes for Dreams. Et je crois que c'est un groupe anglais, mais je ne saurais pas dire grand chose d'autre. En tout cas, voilà, comme je vous dis, tout en douceur, tout en profondeur. Et on va enchaîner avec un morceau de Ness, un rappeur français. J'ai déjà fait écouter ce morceau-là. Il s'appelle Post-it, c'est sorti en mars cette année. Écoutez ça.

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je sais qu'on est à la radio, mais le clin d'œil était tellement appuyé que je pense que vous l'avez capté de chez vous. On écoute actuellement The Eddie Fisher Quintet. Le morceau s'appelle The Third Cup, tiré de l'album The Third Cup de 1969. Et il a été samplé par l'artiste d'avant qui s'appelle Rob Swift sur l'album The Ableist. Le morceau s'appelait I'm Living et le tout date de 1999. Alors Rob Swift, c'était un DJ qui faisait partie d'un collectif qui s'appelait les Executioners, un collectif de DJ donc précurseur de pas mal de groupes qu'on a vu après comme les C2C ou ce genre de collectif là où ils étaient tous derrière des platines. Voilà, ils ont lancé un peu ce truc là au milieu des années 90 et chacun après a volé un peu de ses propres ailes, Rob Swift étant sans doute celui qui a le mieux tiré son épingle du jeu. Je crois que c'était son premier album solo, 1999, j'ai peut-être un doute. Non, c'était son deuxième, il avait sorti déjà quelque chose d'avant en 1997. Et voilà, l'album The Ableist, très très bon pour qui aime le hip-hop, un peu boom-bap avec beaucoup de scratch, sans en faire trop non plus, quelques invités, quelques morceaux rappés, d'autres instrumentaux. Très très bon tout ça. Juste avant, c'était les Fugees, voilà, 1996-2026, les 30 ans de leur album The Score, leur deuxième album. Voilà, on aura peut-être l'occasion d'y revenir dans l'année parce qu'il y a tellement de bons morceaux, j'espère pouvoir en passer dans d'autres émissions futures. Avant, c'était une surprise pour moi, j'étais passé à côté, c'était Nas, le fameux rappeur de New York, et DJ Premier, le célèbre DJ de New York lui aussi, qui ont sorti un album en collaboration, il s'appelle Light Years, c'est sorti en 2025, et le morceau, j'ai oublié comment il s'appelle, il y a des très très très très bons morceaux sur cet album, je trouve que c'est peut-être un peu trop classique, que DJ Premier sort pas vraiment de ses sentiers battus, mais voilà, c'est du solide comme toujours avec ces deux-là. Et a priori, il n'y a quand même pas grand chose à jeter. Light Years 2025, Nas et DJ Premier. Et juste avant, pareil, j'étais passé à côté. C'était un morceau de Marcelo de Deutsch, le rappeur de Rio de Janeiro, Brésil. L'album s'appelait Samba Drive et le morceau s'appelait 1967. C'était presque un écho au morceau de Anita Tijoux qui s'appelle 1977, qui commence un peu pareil, c'est un peu le même type de son. Voilà, je trouvais ça marrant, j'y ai vu une connexion, peut-être qu'il n'y en a pas, mais pareil, comme toujours, Marcelo de Deutsch, plein de bonnes choses à choper, quelque part entre hip-hop assez classique, mais avec beaucoup de samples de samba et tout ça, c'est toujours très très bon. Bref, c'est tout pour la partie hip-hop. On va bifurquer petit à petit avec l'aide de ce Eddie Fisher Quintet vers des choses beaucoup plus funky. City-pop, on va dire. On va aller vers le Japon. Un morceau que j'ai déjà passé il y a pas mal d'années dans l'émission et c'est toujours un plaisir de le réécouter. C'est la chanteuse Yasuko Agawa, un morceau de 1986 qui s'appelle LA Nights, trouvable sur pas mal de compilations. Parce que sinon, si vous cherchez le morceau original, ça se trouve que en 45 tours. Je me demande si c'est pas sorti que au Japon en plus. Ouais, il me semble que ça a été réédité disons en 2013, mais pour le reste c'est quasiment que du Japon, donc c'est assez difficile à trouver, mais ça fait plaisir, du bon son pour les oreilles. La deuxième demi-heure de Love and Happiness commence maintenant.

Bon, visiblement, c'est la soirée des clins d'œil appuyés. On écoute Toshiki Kadomatsu, un chanteur, guitariste, producteur japonais de city pop, de funk, de trucs un peu plus rock, comme on l'entend un peu derrière. Il savait se donner avec sa guitare. Le morceau s'appelait Second Street Akiko, sur l'album She's the Lady. Ça datait de 1987 et ça a été samplé par le morceau juste avant d'un DJ producteur qui s'appelle Phil Gerus, je vais prononcer ça comme ça, G-E-R-U-S. Le morceau, j'ai un doute, je crois qu'il s'appelle Finding Nash, j'ai un doute, ou Lost Escort. Ça date de 2012 sur le label Sonar Collective. C'était un EP qui s'appelait Based on Misunderstandings 5. Que des sons très inspirés des années 80 comme ça, assez funky, tout en restant bien chill, bien cool. Voilà, Phil Gerus, j'ai pas trop suivi ce qu'il a fait après, mais vraiment, Based on Misunderstandings 5, je l'ai trouvé vraiment tellement bon. Je le repasse très très souvent chez moi. Et c'était enchaîné avec un morceau juste avant d'un producteur clavier aussi, joueur de clavier, qui s'appelait Yu Imai ou Hiroshi Imai selon les productions. Et là, je ne saurais pas vous dire parce que c'est que des idéogrammes japonais, donc je ne connais pas le titre de l'album. C'est un album de. Une bande originale de film, je crois. Ou d'une pièce de théâtre, je sais plus. Ça date de 1978 et le titre de l'album, que je ne saurais pas lire, c'était le titre du morceau que je vous ai passé. J'ai trouvé ça tellement bien produit, avec la bonne basse bien funky, tout en ayant des cordes façon musique de film. Voilà, c'est un style musical qui me plaît pas mal, très city pop, tout en étant un peu jazz funk et tout ça, dans la lignée d'un Yuji Ono et compagnie. Voilà, ben on va continuer dans la city pop avec un groupe que j'aime beaucoup qui s'appelle les ABs, un groupe japonais aussi. Donc le morceau s'appelle By the End of the Century, ça date de 1985 sur leur album ABs 3. Je crois qu'ils sont 5 de mémoire. Il y a des très très bons albums, le premier album ABs, le second ABs 2, ABs 3, ABs 4, je crois qu'ils en sont à ABs 7, sorti en 2020. Et là, c'était donc ABs 3, 1985, By the End of the Century. Je vous laisse écouter ça.

on se rapproche doucement de l'émission, le temps de revenir un petit peu vers du disco, un peu plus funky, un peu moins city pop. On écoute les Strikers, le morceau s'appelle Body Music, qui date de 1981, c'était tiré de leur album The Strikers de la même année. Ah voilà, du disco comme on aime, disco funk, avec plein d'instruments, avec un morceau qui s'étire sur plus de 11 minutes, un truc assez rythmé, voilà, qui donne une pêche incroyable. Et ça me permet d'ailleurs d'aller faire une petite dernière bifurcation du côté du groupe One Way, un morceau que j'ai découvert en écoutant Phil de Funky Touch de Funky Time, pardon, l'émission Funky Time tous les vendredis après-midi. Voilà, c'est toujours des choses très funky, souvent 70-80, des fois il va voir un peu plus loin aussi. Et bah, il m'avait fait découvrir un morceau qui s'appelle I Didn't Mean to Break Your Heart. Je sais plus de quelle année ça date. Mais voilà, je vais essayer d'enchaîner tout ça pour terminer l'émission de cette semaine. Il me reste plus qu'à vous souhaiter un bon week-end à tous. À bientôt!

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0: de Fréquence Mutine aussi. Bonsoir donc, nous sommes installés ce soir à Landéda pour une émission spéciale en direct de 21h jusqu'à 23h, voire 23h30 pour l'ouverture du Festival Horizon Open Sea, 9e édition du 5 au 7 juin de cette année 2026. Je suis accompagné de ma copilote Mandou, bonsoir.
1: Bonsoir.
0: De Nicolas de Fréquence Mutine, salut Nico.
2: Salut Ronan, ça va?
0: Ça va et toi à la forme?
2: Ouais, nickel.
0: Bon, tu m'as l'air d'être au point, hein, nickel, en forme et tout.
2: Ouais, c'est ça, arrivé pile à l'heure, nickel, pour ne pas louper ce beau festival.
0: Voilà, t'as pas un peu chaud là?
2: Si, si, j'ai couru un peu dans la montée pour aller jusqu'au sémaphore, je peux vous dire, ça
0: pique, ça chauffe un peu. Alors ensemble, nous allons décrypter le concept Horizon Open Sea Festival, un concert, action culturelle, atelier de sensibilisation aux enjeux environnementaux et plusieurs animations au programme du week-end, parce que ça va durer tout le week-end. Nous allons recevoir ce soir donc une partie du staff de la prod UN est là, et Léa est là également. Bonsoir à vous deux.
3: Salut.
0: On va faire de la capta ce soir, on va vous gâter parce que nous sommes aussi branchés sur la scène centrale. Il y aura Shellabom qu'on va vous diffuser et puis Vente aux Lunes aussi tout à l'heure. Nous aurons aussi avec nous en interview Tripper. On discutera avec toi justement Nico et Mandou aussi de votre feuille de route ce soir. Qu'est-ce que vous avez envie de voir, qu'est-ce que vous avez envie de faire, c'est quoi pour vous le mood horizon, enfin voilà, qu'on puisse un petit peu aussi donner à nos auditeurs ce que nous on ressent de ce festival depuis toutes ces années. Nous aurons Shellabom donc en interview, Gurvan en interview aussi avec toi Mandou vers un peu tard, hein, 22h45 23h.
1: ouais.
0: Il a joué tout à l'heure, on a écouté un petit peu,
1: c'était super.
0: Ouais, avec des textes bien locaux, ça t'intéresse vraiment aux gens du coin, quoi. Nous allons commencer par cette émission avec ce que je vous ai dit, les programmateurs, une partie des programmateurs et le président de l'asso. Mais avant tout ça, si vous avez besoin de retrouver toutes les infos du festival, c'est sur le site officiel qui est 3xwhorizon-opensea.fr. Ça, c'est pour avoir la programmation, toutes les infos, etc. Donc, Yuen, bonsoir.
4: Salut,
0: bonsoir.
4: Ça va bien?
0: Oui, et toi?
4: Ouais, nickel. Tout roule.
0: Tout roule, c'est super. Léa, bonsoir, bonsoir.
1: Salut, salut.
0: Je suis content que vous soyez là tous les deux sur notre plateau Radio U, Fréquence Mutine. Toi, en tant que président de l'asso, organisatrice?
4: Ouais, toujours, pour la troisième année, ça bouge pas.
0: Voilà, et Léa, plus côté programmation?
1: Programmatrice, ouais.
0: Programmatrice, parce qu'ils sont quatre, je crois, donc huit oreilles hein, pour justement organiser cette prog.
1: Absolument.
0: Tous ouais. les ans, voilà.
1: C'est ça.
0: Un festival qui sent bon l'air salin, les embruns et les musiques sans frontières. Ensemble, on va parler de la programmation, voyage sonore et croisement culturel. Horizon Open Sea se présente un peu comme un festival de musique fusionnelle. Alors concrètement, quand on arrive sur place, ça ressemble à quoi cette promesse? Je vous laisse la parole.
4: La promesse de fusion?
0: La promesse de fusion, de culture, de musique, de croisement, de crossover un peu culturel comme ça, quoi, ça ressemble quand on arrive.
4: Bon, quand on arrive, je pense que toute l'équipe travaille pour réussir à créer une osmose, faire en sorte que les gens oublient un petit peu, en tout cas laissent la semaine derrière. Je crois que c'est assez réussi, ouais.
1: Oui, oui.
4: Même les locaux nous disent qu'ils reconnaissent pas le site. Donc voilà, on travaille les équipes de déco, les équipes techniques, parce que ça joue aussi, mine de rien, pour habiller et créer une osmose. Tout le monde travaille pour réussir à créer une ambiance fusionnelle propice à écouter de la musique, faire des découvertes. On travaille vraiment pour ça.
0: Horizon Open Sea se présente comme un festival donc de musique fusionnelle, on vient de le dire. Est-ce que vous avez un exemple d'artiste qui incarne parfaitement cet esprit
1: de fusion?
0: Ouais.
1: Je pense que c'est l'ensemble de la programmation finale qui incarne, comme le projet Horizon finalement, cet esprit de fusion. Parce qu'on est sur une programmation qui est très éclectique. Et donc tout est... Il y a vraiment une relation entre chaque artiste qui passe. Ils ont beaucoup de choses en commun, que ce soit cette envie de transmettre des bonnes ondes.
0: Oui.
1: C'est que des traces positives comme comme sur notre festival. Donc ouais, c'est clairement la programmation musicale en général.
0: Dans cette idée d'ouverture, on voit aussi beaucoup d'artistes internationaux cette année. On compte à peu près, il y a 10 pays représentés.
1: Absolument, ouais.
0: Pour une cinquantaine d'artistes. C'est un choix fort pour vous, ça, de justement, qu'il y ait beaucoup d'artistes à l'international?
1: Oui, en tout cas, qui représentent différentes cultures au sein du festival. Pas forcément des artistes qui viennent de loin ou autre, mais qui transmettent voilà, ce savoir-faire, ces sonorités qui viennent d'ici et d'ailleurs. C'est très important. Depuis la création du festival, on essaie de maintenir cette direction artistique, que ça soit pour une forme de découverte pour notre public aussi.

0: Horizon, c'est aussi le voyage. Donc voyager à travers la programmation, c'est hyper important pour nous.
1: Est-ce que c'est important de faire dialoguer les scènes avec le public breton?
0: Oui,
1: bon, un dialogue entre les cultures. Absolument. Avec le territoire. Est-ce que vous êtes sensible à ça?
0: Absolument. Sur cette édition, on est sur une édition avec 9 artistes émergents cette année.
2: Locaux,
0: parce qu'ils sont tous émergents, mais c'est surtout locaux. Et ça, ça a clairement du sens pour Horizon. On a commencé par Carla de la Vega, aujourd'hui vous avez pu entendre au niveau du bar, mais on a surtout ouvert la scène avec Gurvan et Alan qui est venu en invité. Et en fait, c'est des personnes qu'on côtoie. Et on peut remettre le mot fusion, parce que Alan, finalement, c'était le petit gars dans la cour qui jouait du violon, et on le retrouve sur scène, et ça a clairement du sens. Gurvan, c'est pareil, de Plouguerneau juste en face. Bon, c'est un farstéo, mais on dira rien. Hein.
1: C'est un quoi?
0: Un farstéo, comme on dit.
1: C'est quoi, ça?
0: C'est les gens qui vivent de l'autre côté du pont.
1: D'accord, ok.
2: Ah, nous, on est à Landéda, ici.
1: Attention, ça se met.
2: Braque.
1: Ah oui, oui.
2: On les appelle les farstéos, mais c'est évidemment très amical. On les adore.
1: Moi, je croyais que c'était une légende. Et là,
0: c'est vraiment ancré.
1: Vous me prouvez le contraire.
3: Mais dès qu'il y a des ponts, il y a toujours deux clans, quoi.
0: Oui, absolument.
3: Brest aussi, rive gauche, rive droite.
2: Exactement, les petites gardes de clocher.
1: Alors, parce que justement, vous gardez un ancrage local très fort, quelle place occupent les artistes du coin dans cette programmation?
0: Bah, comme je le disais, du coup, on est à 9 artistes émergents locaux. C'est hyper important pour nous de valoriser ces artistes-là. Horizon, aujourd'hui, c'est une opportunité de les faire rayonner à travers et le Finistère et la région, et de leur donner ce tremplin-là de continuer de diffuser leurs œuvres, tout simplement. Donc oui, c'est très important pour nous. Demain, vous verrez aussi Riwal qui fait partie de la programmation. C'était très important pour nous aussi.
1: Un live,
0: petite scène glaise. Il y a Filsan aussi en ouverture. Pareil, c'est important, étant donné qu'elle fait la promotion de la culture hip-hop. Elle est dans plein de projets différents, que ce soit les envolées sonores ou autre. Donc c'est très, toute la culture hip-hop, c'est important.
1: Iwen, on parle aussi de performance, d'installation de choses assez immersive, hein. Comment tout ça s'intègre dans la programmation du Festoche?
2: Eh ben, tu parlais de fusion, c'est exactement ça.
1: C'est bien.
2: T'étais vraiment juste, hein. Vraiment, tu trouves les bons mots. Non, Horizon, on est connu pour être un festival de musique, certes, mais on fait pas que de la musique. On s'applique à faire du spectacle vivant, des animations et aussi de plus en plus de médiation culturelle et scientifique.
1: Ouais, on en a vu cette semaine, notamment. Justement.
2: Ouais, c'est ça, on travaille avec les écoles et l'EHPAD, on a pu les amener un petit peu dans les terres locales avec des naturalistes, etc. C'est un peu notre projet. Et puis là, sur scène, alors on devait avoir Pauline Ergaret, qui était une chercheuse artiste visuelle sonore, qui elle travaillait sur les micro-organismes marins qui font de la bioluminescence. Malheureusement, ça a été annulé pour des raisons techniques de son côté.
1: D'accord.
2: Donc, elle
1: ne
2: sera pas là. Par contre, on a Hugo Lioré qui sera là vendredi et samedi sous le mini-chap. Lui, il est il est chercheur en musicologie. Il a fait tout un travail sur raconter l'âme du phare de l'île Vierge, qu'on voit du site et qu'on voit ici dans le pays des Abers, qui est le plus haut phare d'Europe.
1: Ouais.
2: Essayer de le raconter en musique. Donc ça, c'est entendable sous le mini-chap vendredi et samedi.
3: On va en parler d'ailleurs tout à l'heure de cette immersion, cette création artistique immersive.
1: Si vous deviez résumer cette édition avec une intention ou avec un fil rouge, ce serait quoi?
2: Pour les personnes qui ont vu l'affiche,
1: oui.
2: On a construit l'édition, quand on a donné le brief à l'affiche, on s'est dit on va faire en sorte que cette édition soit une fenêtre ouverte sur le monde. Et ça rejoint tout à fait ce qu'on retrouve dans l'identité visuelle, mais également ce que disait Léa dans la programmation musicale, avec une super prog qui est partagée entre 10 pays représentés, c'est-à-dire qu'on part d'ici et en même temps 9 projets émergents locaux. Donc on est vraiment entre les deux sur ces deux jambes, montrer qu'il y a des choses super qui se font ici et en même temps réussir à donner un horizon plus large. Alors le site s'y prête évidemment, mais voilà, c'est toute cette philosophie qui a été mise en avant cette année, un horizon vers tout le monde.
1: Tout en gardant votre identité très forte au niveau local.
0: C'est ça.
2: Bien sûr, ouais.
1: Avec vos partenaires.
2: Ouais, ouais, c'est ça. On travaille beaucoup. Hein. Nous, on le fait pour la commune, on le fait pour les familles et les jeunes du pays des Abers. Pour ça, c'est très important de réussir à avoir un événement de qualité à niveau professionnel, même si on est bénévole, avec une programmation riche dans un territoire rural, en tout cas côtier. On a plus de personnes qui viennent sur Horizon qu'il y a d'habitants en Landéda. Donc, mine de rien, on est assez content de ça, quoi.
1: Ouais, c'est bien, c'est un joli coup quand même. Depuis 9 ans maintenant. Qu'est-ce que vous avez envie que les gens ressentent en repartant du festival? Je vous pose la question à tous les deux.
2: Vas-y.
0: Ouais. Moi, je me rendais compte encore plus aujourd'hui. J'ai cette impression, en tout cas, que le festival appartient à tout le monde. Enfin, tout le monde arrive à se l'approprier, que ce soit l'artiste qui vient de, passer là sur la scène d'Ouart, donc Urvan, comme le bénévole en fait, qui vient de se rattacher pour la première fois à l'association. Et j'ai l'impression que... Je leur souhaite juste d'avoir cette satisfaction et cette envie de revenir et de s'investir dans de tels projets. Donc, comme je dis, cet événement appartient à tout le monde et à personne en même temps. Donc ça a du sens. Pour moi, je sais pas toi, You.
2: Pour moi, c'est du vivre ensemble. L'envie de vivre ensemble, c'est le plus important. Je pense qu'on le fait pour ça. La culture nous...
1: On a besoin. Hein.
2: La culture nous rassemble. La culture est en danger aujourd'hui. Il faut la défendre. Il faut défendre une culture qui est ouverte à tous, accessible à toutes et à tous, et qui réunit les gens. C'est le plus important.
1: Mandou, Nicolas, je vous passe le micro à tous les deux parce que vous êtes plus focus sur la création artistique immersive du festival. Je te passe le micro, tiens.
4: Merci Ronan. Tu veux commencer peut-être, Mandou ?
3: Bah, écoute, oui. Alors, on a remarqué plusieurs immersions. La première, t'en parlais tout à l'heure sur. Ouais, en montant. Ok. On retrouve pas mal d'associations qui travaillent sur la biodiversité marine, la protection des rivières. Est-ce que l'objectif est aussi de faire regarder le paysage breton autrement et avec à la fois un regard artistique et scientifique?
2: Oui, je pense que c'est vraiment la démarche. Comme on le disait, la médiation scientifique, c'est quelque chose qu'on développe depuis 2 ans maintenant parce qu'on a des thésards qui nous ont rejoints et du coup qui souhaitent travailler là-dessus. En fait, je pense que cette volonté, elle naît aussi du site qu'on a, de la proximité avec le littoral qu'on a. En fait, on a une super plateforme pour réussir à sensibiliser aux enjeux, notamment environnementaux. C'est des sujets qui nous touchent beaucoup à Horizon. On est très engagés dans la manière de concevoir un événement. On sait qu'on aura un impact, mais on essaie de le réduire au maximum. Et donc, au-delà de nous, des actions qu'on va mettre en place, c'est aussi inviter des professionnels, des gens qui donnent de leur temps pour le faire. Donc du coup, le dimanche, là, sur le site du port, du coup, on a le marché des idées et on a plusieurs assos qui viennent, Eau et Rivières de Bretagne, Des Requins et des Hommes, SOS Méditerranée, Bretagne Vivante, voilà, donc qui vont pouvoir aussi sensibiliser les festivaliers. Pour nous, c'est important.
3: Ouais, parce que finalement, ce festival, il est conçu pour que chacun ait sa propre expérience, en fait. Je te rejoins dans ce que tu disais. On rentre ici, on est dans un cocon. Vraiment, vous avez fait les choses super bien. La déco, enfin, on se sent vraiment dans un cocon. Et au-delà des concerts, en fait, chacun s'approprie son parcours, en fait. On vit le festival différemment, qui n'est pas uniquement... Le son, c'est le lien entre toutes les activités, mais en réalité, on se construit son propre parcours, quoi.
4: Au niveau de l'immersion, je sais pas, je trouve que dans l'imaginaire collectif, on pense direct aux technologies, je sais pas, par exemple à la réalité virtuelle, ces choses comme ça, pour être direct en immersion. Mm-hmm. Vous, bien sûr, vous avez pas forcément les moyens d'avoir ces choses-là. Comment est-ce que vous faites
2: Détrompe-toi. Ah oui, on en a eu.
0: Il y a, alors je crois que c'était sortie de Covid, donc soit l'édition 2021 ou 2022.
2: 2021, j'aurais dit.
0: On avait une activité immersive avec des casques de réalité virtuelle donc c'était un mélange sonore et visuel aussi, et ça permettait du coup aux festivaliers de s'évader à travers un voyage immersif.
2: Dans les pôles, hein, c'était l'Arctique, je crois, chercheur qui est allé en Arctique
0: et qui avait composé aussi une bande-son en fait grâce à de la captation et c'était génial, mais c'est vrai qu'on n'a pas refait ce type d'expérience. Tout est possible.
2: Ouais, en fait, on se ferme aucune porte. Hein. Ouais. Nous, les équipes qui bossent sur les animations, sur la prog, comme Léa, sur la prog musicale, mais il y a toute l'équipe artistique en animation, médiation, spectacle vivant, ils ont carte blanche, quoi. Donc, s'ils voient un truc qui les branche, ils trouvent ça intéressant pour les gens, il y a un message derrière, bah go. Okay. Franchement, on se ferme aucune porte.
0: Non, vraiment pas.
4: Et justement, comment vous construisez toutes ces activités d'immersion? Est-ce que ça vient en amont de la programmation ou alors ça se construit au fur et à mesure?
0: Je crois que ça se construit au fur et à mesure. Déjà, il y a un travail aussi d'équipe, de formation d'équipe, de création d'équipe avec des gens en fait, qui partent et d'autres qui intègrent l'association. Donc il y a déjà pas mal de petits mouvements. Et puis, chaque nouvelle personne apporte d'autres éléments aussi. Donc les idées fusent constamment. Donc, il y a une création de programmation, animation, de médiation culturelle qui se fait au fur et à mesure.
5: C'est eux qui créent leur propre DA, tout en respectant la DA générale du festival, bien évidemment, et les valeurs. Nous, par exemple, à la programmation, je reviens, programmation musicale, du coup, il y a cette volonté de valoriser du coup les artistes émergents en général, ou locaux, génial aussi. Mais il y a aussi cette idée de... on apporte une importance notamment sur la parité. Aujourd'hui, c'est quelque chose qui nous importe énormément. Moi, je me suis rendu compte, ça fait 2 ans que je suis à la programmation, que voilà, j'avais déjà entendu parler de ça, mais c'est vraiment un constat que trouver des groupes féminins aujourd'hui dans le live et émergent, c'est pas facile. Il faut chercher, enfin c'est moins facile en tout cas que des groupes d'hommes, mais ça c'est pas une surprise. Donc aujourd'hui c'est vraiment une dimension importante. On est à 45% de femmes sur la programmation cette année. L'année dernière on était à 42, donc l'année prochaine 50.
2: Pour les 10 ans l'année prochaine 50-50.
5: Ouais.
4: Ah, ça serait beau. C'est bien aussi de se fixer des objectifs comme ça.
5: Ouais. Ouais, non, c'est quelque chose qui nous importe énormément. Et puis bah, tout ce qui va être aussi la dimension environnementale. Donc éviter les transports énergie pour nos artistes aussi. Et voilà, c'est vraiment des lignes importantes, nous, dans notre cahier des charges à la programmation musicale.
3: Ouais, Nico.
4: Oui, vas-y.
3: Ok. Alors, c'est vrai que à Horizon, en fait, on constate donc une immersion artistique, une immersion dans le paysage, parce que finalement, on fait partie de la mer. Quand on va au bout, comme si la terre et la mer ne faisaient qu'un. Mm-hmm. On a une immersion sensorielle aussi. Vous êtes sensible aussi à l'environnement, donc on a une immersion citoyenne et environnementale, si on peut dire ça comme ça. C'est pas un festival comme on le voit habituellement, classique entre guillemets. Pourquoi c'est si important pour vous de faire dialoguer tous ces univers dans un même événement?
2: Je pense que en fait c'est pas un calcul. Il faut se dire que là, l'année prochaine, on fêtera les 10 ans du festival. On va déjà faire celle-là, la 9e. Mais en fait, quand on a commencé, on ne pensait pas que ça durerait 10 ans, quoi. C'est presque une erreur pour nous, Horizon, que ça fonctionne autant. Ça. En fait, ça s'est créé au fil du temps, avec la volonté des personnes qui étaient là. On est 62 dans l'équipe cette année. Je comptais l'autre jour, il y a 120 personnes qui sont passées dans l'organisation d'Horizon depuis que ça a été créé. Donc t'imagines le brassage d'idées, de volonté. Et c'est ça en fait qui se ressent, cette ébullition, cette sorte de ce package, ce festival complet au bout de 9 ans qui a quasiment atteint sa maturité dans son format, ça devrait pas exister. Donc quand on en parle avec les copains du collectif des festivals et des autres festivals bretons, ils nous regardent avec des gros yeux. Mais comment vous faites, quoi? En fait, on l'explique pas. C'est juste, ça marche entre nous. Et trop bien, tant que ça peut durer, on continuera comme ça, pour nous c'est important.
3: Parce que ce qui est génial, c'est qu'en fait, y a plein de découvertes, des artistes locaux, internationaux, on parle de l'environnement, on parle de la biodiversité, c'est ludique et en même temps éducatif. On ne le retrouve pas dans les autres festivals. Enfin,
5: l'avantage, c'est que ce modèle-là, du coup, il a été créé de base comme ça. C'est peut-être plus facile pour nous aujourd'hui que voilà, si on compare à d'autres festivals qui parfois doivent reprendre,
3: se réinventer.
5: Mm-hmm. C'est peut-être, peut-être plus simple au final pour nous parce que nous, ça a été notre
3: initialement.
5: Base. Et depuis, on fait que évoluer et si on peut s'améliorer sur d'autres points, voilà, c'est. Je pense que l'inverse est plus complexe. Et c'est pour ça qu'aujourd'hui, nous, ça fonctionne et on reste sur ce modèle-là.
2: Carrément.
3: Donc, c'est super. Hein. Franchement, quand on rentre, on est.
4: Ouais, c'est clair,
3: on est emporté, quoi. Enfin, c'est super.
1: Le côté immersif, il est là.
3: Complètement.
4: Et peut-être justement, comment est-ce que vous arrivez à réinventer un petit peu le lieu? Parce que c'est évidemment le même chaque année. Comment est-ce qu'on arrive à justement à prendre une claque quand on arrive comme ça sur le site du festival?
2: Alors la claque, on la prend avec le paysage. Hein. De toute façon, on va pas se cacher. Et l'avantage en Bretagne, c'est que le paysage est jamais le même. Oui. Tu vois, l'année dernière, c'était encore plus gris qu'aujourd'hui.
4: Oui.
2: Mais là, quand on est arrivé 18h tout à l'heure, qu'on a ouvert, les lumières étaient folles. Il y a 2 ans, c'était grand soleil, la mer était basse, là elle sera haute, demain elle sera haute. Le paysage change déjà tout le temps. Et ensuite, nous sur site, le site est assez petit, donc on est assez contraint, notamment sur les agencements scène, mouvements de foule, etc. Mais l'idée, c'est de réussir à se renouveler en déco, et puis réussir à recréer des univers lumineux aussi. C'est aussi comme ça qu'on peut jouer. et on joue vachement là-dessus. L'ensemble des équipes ELEC et des équipes déco travaillent ensemble, ça c'est fou, les ELEC et la déco qui travaillent ensemble, c'est génial, et ils travaillent là-dessus pour réussir à créer une ambiance qui va être différente de celle de l'année dernière, notamment sur la lumière et l'ambiance lumineuse du site, quoi.
3: Oui, ce que je tiens à dire quand même, que le lieu il est formidable, mais il n'y a pas que. Voilà, c'est petit.
2: On l'embellit, je suis d'accord.
3: Ouais, c'est... Non, mais sérieusement, t'es ouais. emporté quoi par chaque scène. Enfin, tu vois, la déco, t'es dans un cocon quoi.
2: Ouais.
3: Et après, t'as la perle au bout avec la mer quoi.
2: Ouais, c'est clair.
1: Donc, moi je trouve que t'es hyper emballé Mandou quand même.
2: Ouais, en tout cas tu le décris hyper bien, mais j'adore tous les mots que tu utilises, c'est
3: oui,
2: trop chouette.
3: Vraiment, vous êtes chou.
4: Et est-ce que à l'aube comme ça de la 10e édition, il y a des nouveaux défis qui arrivent comme ça?
2: C'est constamment des défis si je te racontais ma journée. Non, oui, il y a des nouveaux défis. Nous, comme on est bénévoles associatifs, on a tous nos boulots à côté, hein, tu vois. Donc déjà le défi c'est d'être sûr d'avoir une équipe pour l'année prochaine. D'avoir des finances stables, qu'on ait un projet pour l'année prochaine. Ça, c'est la première étape. C'est pour ça que nous, on se précipite jamais pour annoncer les dates de l'année prochaine. On redescend sur la pression, on fait autre chose. L'édition de l'année prochaine, on a commencé à travailler dessus. On a quelques idées, quelques bonnes idées, quelques petites surprises pour les festivaliers, pour les fidèles notamment du festival. On espère que certains verront les clins d'œil. Mais ça se construit tout doucement. Alors, on ne va pas en parler aujourd'hui parce qu'on va déjà finir celle-ci.
4: Surprise. On va garder la surprise.
2: Mais ce serait une très belle année. Et les 10 ans, c'est super pour se challenger. Après, ce qui est important, on n'a pas l'intention d'augmenter les jauges. On veut rester à taille humaine, garder le plaisir de la danse, comme on dit, c'est le plus important. Et puis, ça tire sur les corps quand on est bénévole aussi. Donc voilà, restons raisonnables, on sait ce qu'on sait faire, on sait qu'on peut déjà faire danser un peu plus de 5500 personnes sur le week-end, c'est déjà une très grande victoire. Donc l'ambition, c'est toujours de s'améliorer et d'avoir quelque chose de nouveau. Voilà.
3: Mais un peu de pression quand même pour les 10 ans ou pas?
2: Non.
3: Non?
2: T'as la pression toi, Léa?
5: Je la sens pas encore.
2: Ouais.
4: Vous la buvez, la pression.
5: Oui, c'est ça. Je suis sur la 9e.
2: Tu
5: là.
2: Seras que lundi soir. Mais.
1: On va parler quand même un peu du visuel de cette année, parce que t'en as parlé vite fait tout à l'heure, mais qui c'est qui le signe?
2: Eh ben c'est Marie-Piel. Marie-Piel qui est sur site d'ailleurs en ce moment. Faudra voir avec Hugo Lisa à la com si elle peut pas passer.
1: Ah mais ouais, ce serait top, chaud, parce que franchement ce visuel, quand il est sorti cette année, on s'est fait ok, Horizon.
2: Ok,
1: le level.
2: On a jamais eu autant de retours.
4: Est-ce que d'ailleurs on peut se procurer peut-être les affiches quelque part
2: à l'accueil du festival?
4: Et bah super.
2: Et voilà, pour quelques copecs qui est la monnaie du festival, auront une bouchée de pain, vous pouvez repartir avec votre affiche.
1: Alors on va solliciter Hugo pour essayer d'avoir une petite interview justement de
2: Marie-Piel.
1: Marie-Piel qui signe la très belle affiche.
2: Magnifique.
1: De cette année. Avais-tu des choses à rajouter, Mandou?
3: Non, je suis complètement d'accord avec vous. Je voulais intervenir tout à l'heure, mais j'ai pas osé couper. J'adore l'affiche. Franchement, c'est.
2: Ah, on est trop bon.
5: Elle est super belle. Ouais.
3: Les couleurs, enfin, c'est juste. Ouais.
4: Avec le soleil en plus en plein milieu, ça c'est.
2: Ouais,
4: c'est
2: dommage qu'on l'ait pas encore.
5: Il sera là demain soir.
3: Il faudra rajouter un peu de pluie pour l'année prochaine.
2: affiche spéciale 10 ans aussi l'année prochaine.
1: Ah oui,
2: si
1: oui.
2: Je vais continuer dans le teasing. C'est bon, on a déjà commencé à y réfléchir.
1: Nicolas, des choses à rajouter?
4: Non, écoute, moi je pense que ça va, c'est plutôt pas mal.
1: Ok, bah écoutez, on va vous libérer. Léa, Yuen, je rappelle que vous êtes respectivement président de l'asso, organisatrice du festival, c'est-à-dire l'Horizon Open Sea Festival. Léa, tu fais partie du comité de programmation, vous êtes 8 oreilles. Toute l'année, ça digue, ça voyage, ça écoute du son.
5: Exactement.
1: Et vous remplissez vos valises de son et vous faites certainement des réunions, je sais pas comment ça se passe.
5: Ouais, on a plusieurs phases dans l'année. Nous, on commence en septembre généralement. Avec un petit brief. Et il y a toute une phase de dénichage de sons, ce qu'on a écouté entre-temps l'été. On a déjà repéré aussi des artistes en fait, qui nous intéressent, qui ne sont pas forcément disponibles pour cette édition, mais qui le sont potentiellement pour après. Donc oui, on se refait un brief, on se partage les sons, on écoute, on échange énormément.
1: Ok.
5: Donc je rappelle du coup à la programmation, il y a Riwal, Sam qui a intégré récemment aussi l'équipe, au plaisir de tous, et Lucien aussi du coup, qui était là l'année dernière aussi.
1: Lucien qui a un nom d'artiste qui s'appelle
5: Turnbalise.
1: Exactement.
5: Ouais, qui était là aussi, qui a joué l'année dernière.
1: Ouais, c'est l'un presque parrain, je dirais peut-être pas, mais un des premiers aussi qui suit le festival depuis...
2: Ouais, il a joué la première édition.
1: Oui, voilà.
2: Ouais. Alors, c'est pas le parrain. Le parrain, c'est Gizène, mais il a pas joué la première édition. Et Sam, il a un groupe de rap aussi qui s'appelle L'Extase. Il sera très content que je dise ça. Il doit m'en vouloir.
1: Bah, tant pis, voilà, c'est vendu. Ok, bah écoutez, merci en tous les cas d'être venu faire l'ouverture de cette émission ici face aux à la Bervrac, au sémaphore. On regarde un petit peu le ciel, bon, c'est assez couvert, mais je disais à Nico et à Mandou que justement, quand la nuit arrive comme ça, que les lumières commencent à descendre, justement, toute la magie du festival prend forme. Mmh. Parce que, comme tu disais, il y a toute une réflexion de light, de mise en lumière un peu des édifices et des choses ici. Et vous allez voir tout à l'heure, ça claque quand même.
2: Ça va être mystique, ouais.
4: J'ai hâte de voir.
1: Ça claque quand même. On va faire une pause musique, justement, sur scène, c'est chez l'album. Alors là aussi, on est branché sur scène et on va s'écouter un petit peu ce qui se passe. On revient juste après, hein. Restez bien avec nous. Ce soir, on est en direct sur Horizon Open Sea Festival 9e édition jusqu'à au moins 23h30 avec Mutine et Radio U.

Voilà, il est presque 21h30, vous êtes bien sur Radio U. On a eu un petit problème de direct, hein. C'est comme ça que ça se passe, voilà, les aléas. C'est bien la captaque de Tchelaboum que vous avez dans les oreilles. Qui est revenu bien dans les tuyaux, on va dire. On est ensemble comme ça jusqu'à 23h30 ce soir pour la 9e édition de l'Open Sea Festival à la Bervrac. Restez bien avec nous parce qu'on a encore un programme ce soir qui est super intéressant. Tripper est arrivé, on lui donne encore les 5 minutes et puis on le retrouve derrière le micro avec Nico de Fréquence Mutine.

0: 21h30. Bonsoir monsieur, comment allez-vous? 21h30 minutes passées ici sur les ondes de Radio U et de Fréquence Mutine du côté de Brest, voilà où nous sommes branchés. Toujours en FM, en DAB+, et en stream. On est ce soir du côté de l'Andeda, du côté de l'Abervrac, face au sémaphore pour la 9e édition du festival Horizon Open Sea. Je vais te passer la parole, Nicolas, parce que tu as...
1: Un invité qui vient d'arriver, oui, depuis déjà quelques minutes.
0: Depuis quelques minutes, il est venu prendre un petit peu la tempête. Il est venu voir le mood un petit peu, comment on était installé, tout ça, tranquille. Un petit Tripper t'a rejoint.
1: Exactement, Tripper, comment ça va?
2: Bonsoir.
1: Ça va?
2: Ouais, super.
1: Ouais, bien arrivé en Terre Sainte finalement.
2: Ouais, bien, très bien arrivé. Ouais.
1: depuis Marseille, donc, t'es installé à Marseille. Qu'est-ce que ça te fait de revenir comme ça pour un festival? C'est toujours cool, non?
2: Ouais, carrément. Et particulièrement pour celui-ci qui est un festival que je suis depuis des années et dans lequel j'ai participé aussi. Je l'ai vu grandir ce festival et c'est cool d'y revenir pour y jouer en plus. Je trouve que c'est une belle chose.
1: Ça fait ça fait combien de temps que t'as pas joué en Bretagne ou autour de Brest?
2: Alors depuis 2 ans, j'étais remonté. Mon petit frère qui organise des soirées sur Brest et qui d'ailleurs organise le chill de... Ah non, je parle pas assez. Okay. Et pardon. Et du coup, mon petit frère qui du coup curate la scène chill out avec JP et donc d'où le collectif Warg m'avait invité aussi il y a 2 ans à Brest. Et donc c'est toujours quelque chose de revenir ici à Brest et de jouer en plus en famille, entre potes. Et ici c'est un peu le cas, ouais.
1: Carrément, ça c'est cool. Tu parlais de la scène chill out donc qui a été mise en place par Warg. Est-ce que tu peux nous parler un petit peu de Warg justement? Qu'est-ce que c'est?
2: Alors ça c'est peut-être une question que tu pourrais poser à l'organisateur, enfin celui qui a créé ce collectif là. C'est en tout cas donc JP qui a créé cette chaîne de podcast qui peut être aussi vu comme un collectif aussi d'une certaine autre manière et qui promeut, je dirais, une musique un peu alternative, un peu plus slow et qui repense un peu la pratique du DJ set. Et du coup, là, ils sont mis en collaboration avec du coup mon petit frère et son collectif du coup UU qui du coup sur une collab en fait ils ont essayé de créer cette scène-là et du coup en pensant la scénographie, en pensant la programmation et en pensant l'ambiance. Donc c'est très chouette et c'est très bien réalisé en plus. Faut que je le dise, la scéno est vraiment chamée, le son système chamé aussi parce que c'est aussi...
1: Oui.
2: C'est aussi leur son système, c'est aussi à noter que...
1: Fait maison en bois.
2: Voilà, tout est fait main, tout est fait maison, et les artistes sont locaux quelque part. Mais ça, la programmation, si tu veux, on peut en parler aussi, c'est des
1: carrément, ouais.
2: C'est une programmation que je trouve intéressante parce qu'on vient faire communiquer 2 scènes différentes. Il y a du coup mon pote Arnaud qui joue en live demain soir, qui est un gars de Marseille, que je connais bien, et qui vient faire cette connexion aussi sur la Bretagne. Et c'est vrai que c'est toujours un monde de voyager. Lui, il connaît pas la Bretagne, et là, il vient découvrir un peu ce public-là, l'ambiance et ce festival, c'est chouette. Et évidemment, Charlotte aussi, qui elle, est dans la musique plus déjà, qui curate aussi beaucoup de... 2 émissions de radio et de podcast, donc une amoureuse de la musique aussi. Voilà, c'est chouette.
1: Qu'est-ce que je voulais dire? Oui, plutôt par rapport à la programmation, comment elle s'est faite? C'est un petit peu carte blanche, le festival a donné carte blanche, ou alors ils ont quand même une main mise un peu dessus?
2: Ça c'est encore une fois c'est pas moi qui ai vraiment géré cette scène mais je sais que en tant qu'invité j'ai vu le projet se monter aussi. C'est leur programmation, c'est leur intention. Le festival, oui, a dû laisser carte blanche comme ils ont dû le faire l'année dernière aussi sur la scène Chill Out. Et je trouve que c'est super de donner aussi la parole et l'expression à des collectifs et de les laisser s'exprimer librement sur un festival. Ouais, c'est chouette.
1: Tu parlais un petit peu de la connexion Brest-Marseille. Est-ce qu'il y a des similitudes un peu dans les musiques entre Brest et Marseille? Est-ce que ça se rejoint sur certains points?
2: Ouais, bonne question. Ouais, je trouve. Je pense qu'il y a, quelque chose même de plus... Il y a un style de musique qui traverse évidemment les frontières, qui est plus national, et du coup des connexions se font aussi de manière plus, plus simple entre les générations de DJ, de collectifs, autant sur Brest que sur Marseille, que dans d'autres villes d'ailleurs, et qui, quand ces connexions se font, c'est chouette. C'est que c'est, ça part d'une même intention, mais avec une scène, un contexte différent. Et du coup, quand on peut faire des connexions avec, avec ce, différentes scènes, c'est toujours des bonnes expériences.
1: Ça permet aussi en plus de rencontrer des nouvelles personnes. Bon, toi, tu les connaissais déjà, mais pour les autres aussi, artistes, c'est une sorte de chance quand même.
2: Ouais, grave, carrément. Encore une fois, il faut leur demander. C'est vraiment ouais. Un truc où tu t'es invité par un collectif qui habite à plus de 1000 bornes de chez toi. Ils connaissent ta musique via le streaming, via les plateformes et tout ça. Et du coup, c'est bien de se voir en vrai. Il y a la pratique du live, du DJing qui va au-delà de juste de l'écoute. Il y a une performance aussi qui est derrière. Donc ouais, c'est toujours chouette de voir des mondes se croiser, quoi.
1: Moi, je me demandais, sur une scène comme le Chill Out, on a l'impression un peu d'être en dehors du festival presque. C'est un peu une scène cachée. Comment c'est de jouer sous une petite tente comme ça, avec des tapis à la cool?
2: Je jouerai demain, moi, pour le coup, mais déjà là, pour ce que je peux y voir, ça va être très chouette, c'est très bien. Tout a été pensé pour que autant le DJ que le public puisse se mettre à l'aise. Je crois qu'il y a vraiment l'idée aussi de créer un espace où les gens peuvent être assis, allongés, peuvent chiller, vraiment. Il y a un truc et c'est bien fait.
1: Donc, justement, c'est quoi un peu la relation avec le public? Tu disais, les gens sont souvent assis, allongés. Sur une scène classique, les gens sont debout, on les voit un petit peu réagir, danser, quoi. Comment est-ce qu'on fait pour créer une atmosphère, un lien avec le public lorsqu'ils sont un petit peu ils font un peu moins de mouvement, quoi?
2: Ouais, et en même temps, c'est ce qu'on peut rechercher en tant que DJ aussi, une forme d'écoute active, surtout sur ces types de musique-là qui amènent pas forcément vers justement de la danse, mais qui viennent justement te faire ressentir des choses peut-être que tu soupçonnes pas. Et du coup, je trouve quand c'est bien pensé, quand je dis c'est bien pensé, c'est que c'est pensé autant en termes de son, de DJ, de sélection, d'environnement, d'ambiance. C'est pas juste une scène avec deux enceintes et un artiste. Ça peut être plus que ça, et ça demande, je pense, un soin particulier au confort quelque part qu'on va pouvoir avoir sur ces scènes-là. Et après, c'est la magie du DJ aussi, tu vois, de proposer quelque chose qui permette de se détendre et d'écouter la musique autrement.
0: Tripper, c'est ton nom de scène. Ton prénom, c'est Elliot. Je sais pas si on l'avait dit.
2: Non, en effet.
0: Voilà, Elliot. Je préfère t'appeler par ton prénom, ça fait quelques années qu'on se connaît, Elliot, quand même. Toi qui es quelqu'un qui est du coin, qui connaît la scène brestoise, t'as été aussi à une certaine époque programmateur, organisateur d'événements aussi. Le fait de revenir ici à Horizon régulièrement, de prendre le mot d'Horizon, de passer en mode Horizon, toi qui viens plutôt de Marseille, comment tu vis ton week-end Horizon?
2: Ah super, ça s'annonce chouette. Il y a eu vraiment un truc cette année où par le fait que j'y vienne aussi en tant qu'artiste et non pas juste en tant que spectateur, je trouve que ça m'a demandé aussi une certaine ouverture, d'essayer de voir comment moi m'adapter aussi avec une sélection aussi un peu différente.
0: Pour rester dans l'esthétique.
2: Je pense le lieu, en fait, je crois qu'il y a vraiment je sais pas si c'est vraiment le fond de ta question, mais en tout cas là je viens profiter à la fois du fait de revenir dans un festival que je connais bien, et surtout en tant qu'artiste de pouvoir bénéficier de cet environnement là en fait, parce que le lieu est magnifique. On a une vue sur cette scène là qui donne sur le Sémaphore. On est assis sur un grand siège, faut se l'imaginer, mais la scène elle est, même le DJ du coup est assis dans un grand trône au milieu d'une scéno vous verrez qui est très fantastique vraiment. Donc du coup moi c'est quelque chose là que j'attends avec impatience. Demain j'aurai eu le temps en plus de tâter un peu la température, de voir comment cette scène réagit au public, comment elle amène du public, c'est chouette.
0: T'as amené ta lampe à chevet pour... Il y a une scène particulière pour demain?
2: Je vous dis rien. Je te dirai rien.
0: Est-ce qu'il y a une petite nappe, un petit encens qui traîne, peut-être. Une petite lampe?
2: Peut-être, peut-être. Uh-huh. Mais je pense que je saurais de toute manière créer quelque chose. Voilà, il y a un truc.
0: Créer quelque chose, bah oui, c'est
2: ouais.
0: ça.
2: Ouais, j'espère. Faire. J'espère. Ouais,
0: bien sûr.
1: Comment est-ce que tu appréhendes justement ton set de demain? Est-ce que comment le paysage, tout ce qui est le lieu du festival, est-ce que ça t'inspire déjà?
2: Ouais, énormément. Et je me suis aussi laissé cette liberté là de dans la sélection de pouvoir naviguer en fonction aussi de l'ambiance, de comment je me sens. Et là, en fait, c'est un peu moi l'occasion aussi de jouer des choses que là qui m'affectionnent beaucoup, qui sont un peu témoins de vraiment de ce qui se passe dans ma vie quelque part en ce moment, la manière dont je digue de la musique, la manière donc là où je me fournis quelque part dans mes inspirations et tout ça. Et c'est vrai que là, c'est des scènes d'expression qui sont exceptionnelles. C'est vraiment chouette de pouvoir venir partager ça ici. C'est tout un symbole quelque part. Ouais.
1: Et t'as eu le temps d'échanger peut-être aussi avec les autres qui sont programmés demain, savoir un petit peu eux quelles sont leurs ambitions pour demain ou pas du tout?
2: Bien sûr, ouais. C'est on a beaucoup échangé évidemment entre nous. Et, avec Arnaud, on a beaucoup discuté aussi de comment il allait faire son live, qu'est-ce qu'on se partage de la musique, en fait, tous ensemble déjà depuis longtemps. Et là, du coup, il y a cet invité aussi qui va jouer demain soir en closing, donc Liv, qui joue d'ailleurs ce soir sur la scène d'Ouarn, mais qui viendra du coup faire un DJ set du coup plus chill, plus down tempo, plus peut-être trip-hop, je sais pas, ou rock. En fait, c'est une scène qui te permet, je crois, de pouvoir t'exprimer librement et de pouvoir aussi se permettre de faire de la sélection pure, en oubliant un peu la performance du DJ comme on l'entend habituellement, quoi.
1: Pour un festivalier lambda, est-ce que tu dirais que c'est une scène qui est facile d'accès, ou alors peut-être qu'il faut une certaine culture musicale, une certaine oreille pour y aller, ou alors vraiment n'importe qui peut passer sous la tente et venir t'écouter demain soir?
2: Je crois qu'on est tous lambda, hein, si on va dans ce... Il n'y a pas de... Mais je crois pas, je crois qu'il y a... ça reste de la musique, en fait. Il n'y a pas de... d'approche. Je pense que quelqu'un peut être touché par d'un style de musique sans en avoir les attributs sociaux, culturels. Ou... C'est ça qui est aussi génial. Et les gens viennent dans les festivals pour aller justement chercher ce genre d'émotions, des fois sur des groupes, des styles, des esthétiques différentes. C'est ça qui est bien dans un festival, je crois. Donc non, j'ai pas de doute.
1: Et à titre personnel, toi, est-ce que t'as des souvenirs de scènes un petit peu comme cette scène Chill Out qui t'ont marqué en tant que festivalier peut-être?
2: Ici?
1: Ouais, ici ou n'importe où.
2: Ah bah, des expériences de festival énormément, et je peux même ici, hein. Je crois que j'ai peut-être eu le DJ set avec le coucher de soleil, la combinaison des deux la plus belle j'ai rarement eu dans ma vie, hein. Donc ouais, j'ai vu beaucoup de potes passer ici, de jouer, pareil, des connexions de scène à une époque où j'étais plutôt à Nantes, et des connexions avec la scène nantaise étaient assez fortes. JP d'ailleurs, qui organise la scène Warg, vient de Nantes, enfin en tout cas il y habite. Et ouais, c'est pareil, c'est plein de symboles, ça, c'est des scènes qui communiquent. Donc,
1: ouais, y a tout un tas de connexions donc, entre différents collectifs, différents univers. Toi, peut-être pour ceux qui ne te connaissent pas, qui n'ont pas eu l'occasion de t'écouter, comment est-ce que tu pourrais décrire ton univers en quelques mots?
2: En tout cas, avec ce projet que j'ai, Tripper, qui est un alias que je prends depuis peu de temps, mais qui traduit beaucoup plus de ce que je souhaite et la vision de ce que j'ai envie de jouer. J'aime beaucoup justement les musiques qui viennent, donc les musiques plus expérimentales, plus down tempo. Je joue beaucoup de trip-hop, beaucoup d'ambiance, et de mélanger un peu ces styles-là entre eux. Ça peut aller du rock à la dub, ça peut aller de la synth-pop à l'IDM. On vient piocher un peu dans... Je vais piocher là-dedans pour mes sélections, et voilà. Après, c'est aussi du feeling. Donc même moi, des fois, je sais pas catégoriser ce que je fais.
1: Et ouais, c'est dur d'être mis dans des cases.
2: Ouais, je crois.
1: Après, faut venir écouter, quoi. Et qu'est-ce qui te nourrit en ce moment? C'est quoi un petit peu tes coups de cœur du moment?
2: Pas de coup de cœur, je dirais, à proprement parler, peut-être pour une esthétique musicale, hein. Je pense que ce qui tourne en tout cas autour de l'IDM, de l'ambiance, du jazz et du free jazz, ça me fait triper, ouais, de l'expérimental aussi. Et toujours avec cette petite teinte électronique, j'aime bien de voir comment ces artistes-là ont pu mélanger déjà toutes ces énergies, ces styles, quoi.
0: La mélodie a sa place aussi dans ton trip.
2: Ouais, énormément, ouais. Ouais, je crois que je cherche plus une fonction particulière à mes sélections, si je peux dire ça comme ça. Quand on fait de la musique plutôt dance floor, il y a une idée peut-être plus cadrée en termes de rythmique, en termes de choix, de morceaux qui vont ensemble. Là, justement, les mélodies que je vais choisir sont des fois des mélodies empruntées à du jazz, après à du field recording, de l'IDM. Les mélodies peuvent venir de plein de choses, plus que ce que j'avais plutôt l'habitude de jouer avant. Là, ça part un peu dans tous les sens, et c'est chouette. Et ça vient piocher partout.
1: Comment tu arrives à canaliser justement un peu toutes ces inspirations pour donner quelque chose d'assez peut-être homogène, quoi, qui va bien ensemble?
2: Ouais, un peu de taf quand même. Tu penses tes playlists, tu les organises un peu différemment. Et il s'avère que maintenant je me suis mis aussi à jouer j'avais l'habitude de jouer sur vinyle pendant 13 très longues années, et du coup aujourd'hui j'essaie de me sortir un peu de ça pour plein de raisons, et j'achète beaucoup de CD. Je reviens aux CD, qui est une autre approche du digging. On a l'occasion d'avoir la main sur des pièces qui ont marqué des époques où forcément il n'y avait plus forcément de vinyle, donc il y a tout un monde aussi que je découvre là, qui me pousse à l'expérimenter aussi autre chose musicalement. Mais moi, je me surprends à aimer certains styles aujourd'hui.
1: Et ça ressemble à quoi, du coup, ton setup? Tu mixes avec les CD, ou alors non,
2: je rip beaucoup, du coup. En fait, je passe beaucoup de temps je passe beaucoup de temps à la bibliothèque, où je viens emprunter des CD. C'est un passage régulier pour moi, où à la bibliothèque à Marseille, du coup, une énorme médiathèque CD Tech, et dans lequel je viens piocher aussi ce qui relève à la fois des archives des années 90-2000, dans ce que je recherche en tout cas, et j'achète aussi sur internet des lots. J'achète beaucoup de lots de disques et de CD pour aussi me nourrir et d'aller aussi un peu partout. Ouais, j'aime bien.
0: Tu n'as pas demandé sur ta fiche technique donc le fameux lecteur CD des années 90-2000?
2: Non, parce que...
0: C'est dommage.
2: Non,
0: sérieux, j'ai... ça aurait été cool, parce que...
2: On peut jouer sur CD encore aujourd'hui. Oui. Mais en tout cas, c'est une pratique que moi, je découvre presque, même l'usage des CDJ, j'ai l'impression de découvrir ça, alors que je côtoie ce matériel depuis des années, mais que je n'utilise pas. Et en fait, ça donne aussi possibilité à plein d'autres choses en termes de musique. Là, je m'éclate, ouais, c'est cool.
0: Alors, comme le disait Nicolas, justement, par rapport à ta presta de demain, à ton set que tu vas jouer demain, tu l'as travaillé, tu l'as réfléchi, mais tu te laisses un petit peu, voilà, l'ouverture d'aller dans tel endroit, nous amener dans tel endroit. Mais est-ce que pour autant, tu vas raconter une histoire qui va monter, qui va nous emmener un peu, comme tu dis, sur des fils de recording, sur des chemins un petit peu comme ça, ou alors tu sais vraiment où tu nous emmènes?
2: Je sais exactement où je vous emmène.
0: Ah, ok.
2: Par cœur. Non, d'accord. Évidemment que c'est... On ne sait jamais où on va. Je pense que c'est ça aussi. Sinon, je pense que c'est déjà c'est un exercice qui est bien pour le podcast, à la limite, de bien préparer, de bien penser. Là, je trouve qu'il faut se nourrir de ce qu'on a en face, de l'environnement, du contexte dans lequel on joue, et qui t'amène à des formes d'histoire. Des fois, c'est plus décousu, des fois, c'est plus expansif, plus radical. Et c'est, je crois, l'ambiance qui t'amène à ça. Si tu fais des sets pré-enregistrés ou pré-pensés, bah, finalement, des fois, tu peux être à côté de la plaque. Un peu.
3: Ouais, justement, j'ai une question qui me vient. Du coup, tu fais tes sets en fonction de ton humeur du moment, ou dans ta projection
2: Grave dans mon humeur du moment, je crois. Et du coup, bah ouais, ça peut aussi être changeant. Donc forcément, ta playlist, si tu la penses un peu en amont quand même, elle évolue. Donc tu te donnes de la liberté aussi de... C'est du moment où tu commences à la penser jusqu'au moment où tu fais ton DJ set, il y a plein de choses qui peuvent se passer. Donc du coup, ton set ne ressemblera pas à ce comment tu l'as pensé au début et à la base. Et c'est ça qui est bien. Et souvent, tu es plus satisfait de ce que tu as fait en live que ce que tu as pensé.
3: Bien sûr. Parce qu'en même temps, tu t'adaptes aussi un peu au public, quoi.
2: Ouais, ça dépend comment le public il te met, dans quelle ambiance, dans quelle ambiance tu es toi aussi, des éléments extérieurs que tu peux pas toujours anticiper, le

0: putain, j'ai peur de te décevoir. Je sais pas ce que, comment tu l'interpréteras. Peut-être que tu verras ça, peut-être que tu verras autre chose. Je peux pas te dire concrètement, okay. Mais en tout cas, je vais essayer de faire quelque chose d'assez sincère.
1: Ça, j'en doute pas une seconde, figure-toi.
2: Oui, bon. Ouais, peut-être tout à l'heure, ouais, si, ça me revient.
0: Trop bien, poser
1: une petit instant de bonheur entre nous, là. les regards se croisent, j'ai bien aimé.
2: Non, c'est oui, pour revenir un petit peu peut-être au CD dont tu parlais tout à l'heure, moi je voyais aussi, il y en a pas mal qui ont tendance à se tourner même vers les cassettes. Est-ce que c'est quelque chose qui pourrait peut-être t'intéresser, ça, ou alors pas du tout?
0: Me parle pas de cassette, parce que là déjà j'ai une nouvelle lubie là en ce moment qui est
1: la cassette, justement, la bande audio.
0: Chaque chose en son temps. Je suis assez monomaniaque, donc
2: bah, c'est déjà bien. Oui, faut apprivoiser les CD, je pense t'as de quoi faire encore.
0: Ouais, grave.
2: Est-ce qu'il y a des choses justement dans les CD peut-être que tu préfères avec les vinyles?
0: Finalement plein de choses. Il y a autant le format dans lequel tu peux du coup utiliser cette musique là, tu peux du coup l'avoir en très bonne qualité, qui est pas altérée, qui est surtout qui est plus fidèle, bien qu'on puisse penser que le vinyle a quelque chose de plus haute fidélité, pas du tout. Au final, le CD est beaucoup plus fidèle à ce que l'artiste en tout cas a voulu proposer. Le vinyle, pour le coup, il est masterisé d'une certaine manière qui ça abrège, ça compresse d'une certaine manière le son, qui dans le CD pour le coup sort plus pur. Donc déjà au niveau qualité, et en termes de le CD, il y a plus tendance à avoir des albums par exemple, il y a moins ce délire de maxi, donc plus de musique, des projets entiers aussi d'artistes, du coup des albums, donc des intentions qui sont plus complètes aussi, donc pour se nourrir musicalement, moi je trouve que évidemment que sur vinyle on peut l'avoir aussi, mais sur CD, c'est vrai que c'est plus accessible quelque part aussi.
1: Et au niveau de ton oreille aussi, sûrement, au niveau de la qualité son peut-être?
0: Ouais, c'est ce que je dis, ouais, carrément. Au niveau son, tu peux du coup avoir des une qualité sonore patate, quoi. Vraiment, il y a un truc, quand tu as tes morceaux qui sortent en très bonne qualité, tu le ressens aussi dans les enceintes.
2: Et au niveau du prix, j'imagine aussi, c'est quand même plus accessible.
0: C'est cool, c'est bien, ça coûte que dalle. C'est cool, tout le monde s'en sépare. Tu t'achètes des super lots, des dans les brocantes, personne ne sait combien ça coûte. Et en fait, ça coûte rien. Et je crois que c'est le juste. Enfin, on pourrait dire l'inverse. Mais c'est un support qui a eu son temps, qui reviendra aussi peut-être comme le vinyle. Je pense que c'est des cycles aussi, la musique fonctionne comme ça, la mode.
1: Tu penses que le CD va revenir?
0: Alors. Le CD, il a eu cette qualité, ce défaut, c'est que du coup, on l'a converti, on l'a utilisé aussi dans le format purement numérique. Donc finalement, la musique, elle se partage aujourd'hui beaucoup et presque essentiellement par Internet. Donc l'usage du CD en soi, je pense, ne va pas revenir. On ne reviendra pas à des supports physiques. Par contre, je trouve que ça a toujours un intérêt. Pour l'archivage, par exemple, c'est des supports qui survivront à encore quelques générations. Mmh. Même si ça a des dates de péremption en CD, il faut le dire, ça vieillit pas forcément super bien. Mais ouais, c'est un support qui c'est chouette de redécouvrir aussi.
1: Donc là, on a compris, prochaine étape, c'est le mix sur DVD après?
0: Ça, sûrement. Mais tu sais que ça existe, hein. Il y a des.
1: Non, mais je déconne. Hein,
0: ouais. Il y a les DVJ, les platines, la seule platine Vijing CDJ où tu pouvais projeter du coup un DVD avec la CDJ. Tu faisais des montages.
1: Ah ouais.
0: Oh la DVJ. Il y a un modèle qui est sorti. Ça
2: pas
0: fait carton. C'est super bizarre de jouer là-dessus. Du coup, tu mixes sur une vidéo, mais why not?
1: Pourquoi pas?
2: Ouais, c'est clair. Pourquoi pas?
1: Pourquoi pas?
2: Est-ce que dans ton entourage aussi, t'as des gens qui reviennent comme ça un petit peu vers le CD, ou alors t'es un peu un avant-gardiste?
0: Je suis absolument pas avant-garde. Je suis quelque part un peu les modes d'une certaine manière. Après, c'est pas forcément toujours conscient. Il y a un truc qui se passe où tu sais pas pourquoi tu vas tomber sur des opportunités qui t'amènent sur des autant en musique que dans les supports que tu utilises. T'évolues avec le temps. Le CD, ça répond à une autre fonction qui est le prix et comment c'est accessible.

0: Et du coup, ouais, ça répond à des problématiques de portefeuille. Je pense que vous l'avez tous compris.
1: Bah oui,
2: bah oui, oui, oui. Le message est clair.
0: Mais bon, on optimise. Et du coup, voilà.
1: C'est vrai que ça donne envie en tout cas. Quand ouais. tu parles de tous les lots et les petites surprises qu'on peut avoir, moi ça me tente bien d'essayer de voir qu'est-ce qu'on peut y trouver. Tiens.
0: Bah écoutez, demain 21h.
1: Demain 21h, le rendez-vous est pris.
2: Le rendez-vous est pris avec la petite Céno, on a tout compris.
0: Hein. Ouais, venez, ça va être chaud.
2: On a pris note, c'est clair.
1: Et qu'en plus, le sound system aussi, dont on parlait tout à l'heure, ouais.
0: Ouais! Autre chose qui est importante sur cette scène-là, c'est le sound system qui a été créé aussi par la même team de gars, dont Mathieu Collin, là, qui fait partie du collectif UU à Victor, et qui s'est lancé dans un nouveau défi. J'adore ça et je trouve ça génial de se lancer des nouvelles.
2: Je l'ai vu passer là, il y a 5 minutes.
0: Et ouais, chapeau à eux, c'est chambé de se lancer dans des projets comme ça. C'est ça demande beaucoup d'énergie, de beaucoup d'audace, je trouve. Moi, c'est trop bien d'aller de créer quelque chose d'homemade et d'être autonome.
2: Tout à fait, on a besoin de ça.
0: Ouais.
1: Je crois que ça s'appelle Avela Sound sur Instagram, si je dis pas de bêtises. Donc, si jamais vous voulez y jeter un œil,
2: ouais,
1: allez les voir directement. Qu'est-ce que ça donne en vrai sous la scène chill out, c'est presque mieux.
0: C'est ça.
2: Le vrai son avec du vrai bois, quoi.
0: Du vrai bois.
2: Du vrai bois, quoi.
1: La nature. Ça doit.
2: Exactement. Merci Elliot, merci Tripper d'être venu sur notre plateau radio Fréquence Mutine Radio U. On te souhaite bon mix pour demain. Raconte-nous une belle aventure, une belle histoire.
0: Ouais, merci. Promis.
2: Nous, on va faire une petite pause, si vous voulez, une petite pause audio. On va s'écouter. Alors là, pour tout vous dire, en ce moment, sur la scène centrale, il break aussi. Donc, c'est pour ça que nous, on va breaker, on va discuter. Mais avant de discuter, je vous propose qu'on écoute un extrait du dernier album de Chassol. Moi, je suis un gros fan de ce mec-là, en fait. L'extrait s'appelle First Lady. Juste après ça, avec Mandou et toi, Nico, on va parler un petit peu de nous, de nos envies aussi ce soir. Hein. Il y a des choses que moi j'ai envie de voir, notamment, je le disais tout à l'heure, Aziz Concrete, le digger marocain qui est arrivé avec ses pépites vinyles et qui va mixer tout ça, qui va nous faire un truc hybride. C'est lui qui fait le closing ce soir. Et puis on saura ce que vous avez prévu de faire aussi. Hein.
1: Et oui.
2: Voilà, on vous donne rendez-vous d'ici 5 minutes, juste après Chassol et cette petite pause audio. Restez bien avec nous.
3: Merci beaucoup.
4: Bah merci à toi, c'était cool.
3: Ouais, grave. Ouais, du coup, juste, je pense que c'est pas moi alors.
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0: Eh oui, c'est bon, ça chassole dans vos oreilles ce soir sur Horizon Exprès. Moi, c'est mon coup de cœur. Bon, il n'est pas sur la prog, mais j'espère peut-être qu'une année, il sera là, peut-être pour les 10 ans l'année prochaine. En direct toujours donc à Horizon Petit Festival pour cette 9e édition à la Bervrac. Au sémaphore, face à la mer avec les nuages, il y a des beaux nuages ce soir. C'est gris mais c'est beau, il y a du contraste. Allez, on continue donc notre émission, ce direct avec... alors on dit chez la boum, chez la bombe. Chez la bombe, hein, je crois. Ils me regardent là tous avec des yeux, genre ils vont me bouffer tout.
1: Chez la badaboum.
0: Chez Bala, chez la bombe.
2: Chez la bombe.
0: Chez la bombe, c'est ça. Hein. Vous êtes 6 musiciens venus d'univers très différents, réunis à Bordeaux autour d'un projet commun. Comment vous pourrez définir aujourd'hui votre identité musicale ?
3: Pop. Prog.
2: Groove.
1: Alternative.
0: D'accord. C'est un mélange de jazz, de funk, de soul, hip-hop, musique du monde. Ça peut se résumer un peu à ça ?
1: Non, pop, groove, je vous laisse un peu alternative avec du chant en français.
2: Ouais. Fusion à la limite. Enfin ouais, fusion c'est le bon terme je pense.
0: C'est, tu vois, c'est t'es juste là Nicolas, mais fusion, on parle encore de fusion là. Tu vois, juste en termes de musique aussi, comme quoi c'est le mot pour nous, c'est le fil rouge fusion ce soir. Fusion des cultures, fusion des musiques, c'est un peu l'esprit du festoche ici.
2: Nous sommes.
0: On est dans le thème. Donc fusion musique pour vous.
1: Bah oui, après si on dit fusion, les gens de 50 ans ils vont croire que c'est du jazz rock alors que c'est pas du jazz rock.
4: Mais il y a aussi un terme qui peut un peu définir, enfin certaines personnes trouvent que ça définit un peu notre style, c'est groovy velours. Ouais. Une sorte de groove quoi, mais nappé d'une sorte de certaine chaleur velours quoi.
0: Ok. Votre nom intrigue chez la bombe, ça veut dire quoi ?
5: Tout a commencé. Première répète qu'on a faite il y a 6 ans, en 2019. On a écrit sur un tableau, donc on a amené un tableau blanc. Et on a écrit « C'est la bonne ». Je pense que c'était une manière de se dire « Ce projet-là, c'est la bonne ». Sans pour autant avoir vraiment une ambition particulière avec ce projet, mais cette fois, c'est la bonne. Et premier concert arrivant, on s'est dit « Ben, c'est peut-être... » Je sais pas si on assume vraiment ce nom-là. Donc on l'a un peu... on a joué avec les voyelles, avec la sonorité du mot. Okay. Et Adèle me regarde, je pense qu'elle apprend en direct live d'où vient ce nom. Et voilà, et du coup on en a fait un truc un peu. Même aussi, on s'est dit que c'est bien de trouver un nom qui est assez unique. Parce que c'est un truc très pragmatique, mais dans Google, quand tu tapes le nom de ton artiste, il faut que ce soit un nouveau mot quoi. Donc on a créé un nouveau mot, chez la bombe.
0: Ok. Votre musique donne l'impression d'un vrai laboratoire vivant entre néo soul, afro, balkan, électro, drum, bass. Vous avez zéro frontière hein, un peu dans votre musique, c'est instinctif ou c'est réfléchi tout ça ?
4: Bah, c'est... Ouais, coucou.
1: C'est les grandes questions.
4: Ouais, bah...
0: C'est un peu France Inter, hein, les petites questions que j'ai. Hein. J'en ai encore quelques-unes comme ça.
4: Bah, ça. De fait, c'était instinctif. Après, on a essayé de s'émanciper de l'aspect musique du monde, quoi. Où on a un morceau où il y a un thème un peu balkan dessus, mais on essaie de s'émanciper un peu de ce thème-là, parce que c'est pas trop nos... On préfère essayer de puiser dans d'autres... ouais, je trouve pas mes mots. Dans d'autres consonances, dans d'autres univers. Mm-hmm. Et... de quoi ? Et voilà quoi. Et alors du coup au début c'était spontané, puis ça a été réfléchi quand même. On a essayé de recadrer un peu nos influences ou ça, où est-ce qu'on allait. Et du coup maintenant c'est un peu plus réfléchi on va dire. Ouais. Mais ça reste, il y a quand même toujours du spontané.
0: Ok, vous gardez le côté un petit peu, comme tu disais, spontané, c'est ça.
5: Peut-être pour ajouter un petit truc, je crois que aussi le fait de mettre un genre défini, d'en discuter, de se cloisonner là-dedans, ça peut un peu couper l'énergie du désir quoi, le truc de juste se faire plaisir dans le fait de faire de la musique. Et du coup le fait de ne pas s'enfermer, ça, je pense que ça nous permet tous et toutes d'être plus heureux dans notre pratique d'instrumentiste et de musicien et de compositeur et compositrice. Juste se dire qu'est-ce qui nous fait vibrer et y aller. Et après de fait en fait il y a une couleur qui sort parce que Lucas à la guitare il a des pédales et il prend du plaisir à jouer de telle manière. Moi à la batterie j'ai un jeu mais voilà, on s'enferme pas pour autant. Je pense qu'on peut faire quand même des choses très variées.
2: Et globalement, j'ai l'impression que chaque morceau reflète des paysages musicaux et artistiques, mais c'est surtout à chaque fois des plages, paysages, je trouve. Enfin, à chaque fois, ça reflète un truc avec plein de couleurs et de température.
5: Toute histoire de température.
1: Et puis peut-être dans le truc de essayer d'arrêter de mettre toutes les influences et de ne pas avoir de frontières, enfin, ça fait appel aussi à, on fait attention à ne pas faire trop d'appropriation culturelle, à faire des thèmes balkans parce que juste c'est cool, mais on essaie de se demander pourquoi on fait ça et à quel moment ça commence à être un peu craignos. Voilà, du coup on essaie de ne pas être trop craignos.
0: Ouais, vous vous donnez des limites quand même.
1: Bah ouais.
2: Ah oui, tout est réfléchi quand même. Et en plus, c'est peut-être la question d'après, mais on compose un autre album en ce moment.
0: C'était pas la question d'après, elle viendra après,
2: okay,
0: après
2: je
0: encore.
2: Mettais, je mettais.
0: Non, mais le groupe est né à la fac, c'est ça?
4: Ouais, plus ou moins, ouais.
0: Il y avait un côté bande de potes qui est devenu projet sérieux, hein, pour le coup, parce que vous en êtes là aujourd'hui. À quel moment vous avez senti que ça pouvait vraiment prendre une autre dimension?
4: C'était peut-être, je dirais peut-être, ouais, dès la deuxième année, même dès la première finalement, quand on s'est dit let's go, premier concert, et puis en fait on kiffe, ça peut, on a des compos, on va essayer d'amener ça plus loin, on a mis du chant, et de fil en aiguille, c'est venu assez spontanément finalement. C'est venu, je pense dès la première année. Voilà. Il y a une période où on s'est mis pour ma part au RSA pour essayer de vraiment, après les études, essayer de me focaliser sur le projet. Mm-hmm. Donc on était 2-3 à faire ça. Et après, on a réussi à déclarer l'intermittence avec le projet. Mm-hmm. Donc on en vit quoi depuis maintenant 5 ans.
0: Ouais, 2019, moi j'ai une trace de 2019 vous concernant.
5: Première répète, 2019, ouais.
0: Okay. Ouais.
5: Et après, nous, on est passé par le cursus un peu tremplin, on a fait plein de tremplins, donc dans le sud-ouest. Ça nous a permis de connecter avec un réseau pro, d'être déjà devant un public, quoi, et surtout réseau pro, quoi. Et donc on a fait les scènes d'été en Gironde, qui nous ont offert une quinzaine de dates.
4: Ouais, c'était pendant le Covid en plus, donc on a pu jouer l'année du Covid où on jouait en mairie, et les mairies pouvaient mettre des dispositifs Covid, quoi. Donc ce qui n'était pas le cas d'autres groupes qui avaient des dates annulées parce que les salles étaient fermées.
0: Donc l'ambiance masque, vous avez bien connu, bien vécu ça, quoi.
4: Ouais, ouais.
0: Vous avez kiffé ça? Chanter avec un masque?
4: Non, on n'a pas chanté avec un masque.
2: Après, la chanteuse n'est pas là, donc...
4: Ouais, mais elle n'a pas chanté avec un masque, heureusement.
0: Ah oui.
4: Ça aurait été bizarre.
5: J'ai une petite anecdote là-dessus, ce que je disais à Adèle tout à l'heure.
0: Une anecdote.
5: Meilleur concert, c'était justement dans un contexte place avec des cailloux ensoleillés, grand cagnard, des chaises, un public stoïque, finalement, en fait, assis sur des chaises avec des masques, tout le monde avait des masques. Et en fait, tout se passait juste au-dessus du masque, il y avait des yeux. Il y avait un silence, il y avait une attention, et moi j'ai pleuré, mais vraiment j'étais hyper ému. Et en fait, on pourrait penser que les meilleurs concerts, c'est des concerts où il y a des pogos, où il y a la foule qui nous acclame, tout ça. Le silence, le calme, et l'attention profonde a eu un effet hyper puissant sur moi, quoi. Voilà.
0: Ok. C'est tout. D'autres anecdotes au passage? Non, pas trop, ok. Il y a un côté très organique, mais aussi très électrique dans vos compos, hein, entre du groove, live, des textures synthétiques aussi. Comment vous trouvez l'équilibre sur scène? Comment ça se passe? Est-ce qu'on peut parler un peu de ça?
1: Sur scène ou dans les compos?
0: Sur scène, comment ça se passe en live?
1: Je sais pas, sur scène, on kiffe jouer, enfin... tout le monde est content. Comment on trouve l'équilibre sur scène par
5: je pense que j'ai répondu
1: à la question.
5: Je pense que j'ai compris ce qui est caché. En tout cas, il n'y a pas de clic, il n'y a pas de métronome, il n'y a pas d'ordi. On a des pédales, des faits, c'est du signal électrique branché à du 220 volts.
4: Ben après, d'un point de vue son, tu voulais parler aussi de l'équilibre, la place des instruments, peut-être les arrangements.
0: Le côté texture, le côté arrangement, comment ça se mélange sur scène en fait? Peut-être que ma question n'était pas claire.
1: Mais si, c'est moi qui suis le cerveau à l'envers. Mais en fait, c'est qu'on a la chance d'avoir un ingé son qui est avec nous tout le temps. Il fait partie du groupe. Et
0: il n'est pas là d'ailleurs, non?
1: Eh bien, il n'est pas là. Et d'ailleurs, ce n'est pas notre titulaire, c'est le remplaçant du remplaçant. Qui est aussi adorable, qui s'appelle PA. Bravo PA.
5: Et qu'on aime.
1: Mais du coup, vu qu'on a notre ingé son, y a le truc de. C'est aux petits oignons, quoi. Il nous connaît par cœur, il nous mélange bien les sons et on fait des résidences exprès de. Attends, est-ce que dans le clavier tu peux couper à 2000 Hz parce que blabliblou, la basse elle va te manger sur cette telle note et tout. Voilà, du coup on l'écoute et après ça fait un super son. Voilà, je sais pas, c'est bien ce que j'ai dit ou pas.
4: Ouais, à fond. Et puis il y a une réflexion aussi, tout comme l'aspect compo, il y a une réflexion sur la place des instruments. comment ils peuvent se mêler à des moments, se détacher à des moments, la place dans le mix. Et ça, c'est réfléchi aussi, quoi. Ouais, ouais. Les textures, est-ce que c'est plus proche, plus loin avec de la réverbération? Est-ce qu'il y a, voilà, tout ça. C'est réfléchi. Okay. Et spontané.
5: Et mini truc, peut-être pour les gens qui ne nous connaissent pas, parce qu'on est quand même 6 instrumentistes, il y a un lead clarinette, un lead chant. Ça fait déjà 2 leads qui doivent trouver une place. C'est pas forcément évident. Il y a donc un synthé qui, des fois, se transforme en 2 synthés avec guitare. Donc, c'est la partie harmonique. Ce qui fait aussi beaucoup. Donc, il y a vraiment une histoire de place à trouver. Et je pense, de fait, on est parti à la guitare. Il a un rôle qui est assez différent de ce que moi je peux avoir l'habitude d'entendre. Mmh. Il fait très peu il fait pas de solo. Il fait très peu d'accords. Il enchaîne pas les accords, quoi. C'est très texture. Et donc, je pense que ça rejoint ce que disait Adèle sur le côté paysage. Il y a souvent une nappe de fond, un truc qui évolue, il joue beaucoup avec ses pédales d'effet, etc.
2: Tu nous as oublié, hein.
5: Je vous ai oublié, oui, mais
2: non,
5: la basse.
2: Toi et moi.
5: Oui, mais nous, on est la rythmique, nous, on est la base.
2: Mais moi, je suis pas que la rythmique, mais bon.
5: Oui, pardon, excuse-moi. On réglera nos comptes plus tard.
0: Votre premier EP Mimosa a été remarqué assez vite, hein. Radio France, FIP, vous avez senti un basculement à ce moment-là?
1: Moi, je savais pas.
0: Si, ça a été playlisté.
4: Ça nous a aidé, ouais, parce que du coup, on était sur FIP et du coup, c'était cool. C'était, merci Muriel Chedotel qui nous a placé d'ailleurs sur.
0: EP sorti en 2021.
4: 2021, ouais. Et vu que c'était full autoproduction, du coup, ça a permis quand même un petit boost, un petit coup de visibilité, en fait, au niveau des pros, au niveau des auditeurs, tout ça, auditrices. Et contrairement, du coup, à l'album qui a été coproduit. Donc, il y avait plus d'entourage professionnel. Donc plus de visibilité aussi des pros dans les playlists, tout ça. Un peu plus, quoi.
0: Vous suivez, vous avez un regard justement sur les médias, vous suivez un petit peu tout ça?
1: Sur les médias qui nous diffusent?
0: Oui.
1: Moi je m'occupe pas de ça dans le groupe, je sais pas, vous regardez vous?
4: À la sortie de Défile-moi, on a bien. Alors à la sortie de Mimosa, ouais, un petit peu, et surtout à la sortie de Défile-moi, on a bien checké ça, les playlists notamment quand on était playlistés dans Spotify ou dans toutes les plateformes de streaming, quoi. Et aussi les petits articles. Je me souviens qu'on a eu un article sur Junk Page, un journal bordelais / girondin, je crois, bordelais plutôt.
0: D'accord.
4: Culturel.
0: Okay.
4: Donc ouais. Il y a quand même eu des petites sorties, pas des énormes articles sur des énormes journaux, mais quand même des trucs, ouais. Où, évidemment, on reste à l'affût pour relayer, pour dire ah ben voilà, on parle de nous là. Ça fait partie du processus de promotion quand même des objets, quoi, discographiques.
1: En entendant ce discours-là, j'ai l'impression qu'on dit qu'on est hyper bien placé, que genre tout roule et tout, on est dans les petits papiers de nanana. En fait, j'ai l'impression qu'on galère quand même. Enfin, on fait des beaux festivals comme ce soir et tout, mais des fois on fait des salles plus petites et tout. Et régulièrement, des gens me disent mais qu'est-ce que vous, enfin c'est trop bien, pourquoi vous passez là, pourquoi vous êtes pas dans la smack de nanana et pourquoi vous jouez pas dans tous les gros trucs et tout. Donc en fait, même si on a des coups de pouce et tout, en vrai, on tient le coup parce que on sait tout faire les autres trucs. À part la musique, genre la production, le booking, la com, la régie, enfin tous les autres aspects qui font que le groupe y marche, on se le prend en charge nous-mêmes. Et malgré tout ça, on est ric-rac de chez ric-rac, enfin on tient sur les subventions, qu'on arrive à aller fouiller et tout. Enfin c'est faites-nous jouer SVP.
0: Pourtant vous enchaînez énormément de concerts. Pour vous c'est ça l'ADN, c'est votre ADN, c'est faire de la scène, faire du terrain.
5: Je pense qu'on s'est construit par la scène. Contrairement à d'autres projets qui sont beaucoup plus dans la composition, les réseaux sociaux, etc. Nous, c'est premier concert dans un bar, ensuite les tremplins, comme je disais tout à l'heure. Mais de fil en aiguille, en fait, on a, je pense, pris du plaisir au travail du son, la composition, l'arrangement, etc. Donc là, je saurais pas trop dire aujourd'hui, je pense que c'est un peu un mix des deux.
2: Voilà. Mais globalement, je pense qu'on est plus vivant sur scène qu'en studio, parce que c'est là où la musique, elle résonne vraiment, de manière générale.
1: Ouais, grave.
0: Votre album qui est sorti en 2024, Défile-moi, marque une évolution. C'est plus construit, c'est presque conceptuel. Vous auriez que chez l'album a changé de dimension depuis cet album?
2: En termes de nouveauté ou en termes de... Enfin...
0: Au niveau du groupe, au niveau de votre formation, est-ce que vous avez senti quelque chose bouger?
2: Oui.
5: À 400%, et Lucas va vous répondre parce qu'il sait exactement quoi dire. Moi je sais. Ouais, ouais. Je pense que là, on a chanté en français, on a mis des textes. Ouais. Donc, qui dit assumer des textes français dit de quelles sont les thématiques dont on veut parler. Donc, c'est un peu un saut dans le vide. Et là aussi, vu que maintenant on était beaucoup plus lié aux paroles, on s'est posé la question de comment intensifier narrativement via notre musique, comment, quelle texture sonore on va vont appuyer ces propos là sans pour autant le rendre trop mathématique, et parce qu'il y a des limites à ça. On va pas faire en sorte que chaque note de musique appuie tel mot, quoi, mais quand même, voilà, ça je pense qu'il y a eu une vraie empreinte dans l'engagement politique.
0: Oui.
5: Ça arrive petit à petit, et c'est quelque chose qui, nous aussi, en tant qu'artistes, semble prendre de plus en plus d'importance. Et voilà.
0: Alors, on est juste après votre performance live, là. Ça s'est passé, en fait, il n'y a pas très longtemps. Comment vous avez vécu ce live ici à Horizon ?
2: Moi, j'ai trop aimé. Mais en vrai, c'est un de mes meilleurs concerts. Je sais pas si c'est parce que je voyais la mer ou si c'est parce que j'étais hyper en connexion avec les 5 autres personnes avec moi. Mais genre, j'ai particulièrement beaucoup aimé, et c'est pas pour vous faire plaisir, c'est vraiment la vérité. Donc non, c'est trop cool. Enfin, j'ai bien vécu la scène et tout. Et c'est ça qui est important dans notre métier, je pense.
0: Oui.
2: C'est ça, un métier.
4: Je pense globalement on a apprécié ce concert. Après, à chaque fois on est jamais trop tout le temps synchro. Il y a des concerts où il y en a qui kiffent vachement, d'autres moins, et on est jamais, très rarement en tout cas, tous et toutes en sortie de concert en mode waouh, ce concert a été incroyable, de manière unanime.
1: Ouais. Non, c'était un bon concert, ça se voyait. Après, moi, j'étais un peu dans ma tête, je sais pas en mode full connexion et tout, comme ça peut m'arriver des fois, mais ça, on choisit pas trop comment on est. Il peut y avoir toutes les meilleures dispositions du monde, si c'est pas le moment. Et c'est là qu'on arrive à jouer quand même et à faire passer les trucs, même si.
0: Faire passer les émotions, ouais. Les vibrations.
1: Oui.
0: Ouais.
1: Mais grave.
5: Je pense aussi que c'est en tant qu'artiste, on est amené à souvent jouer le même set, les mêmes morceaux. Et bon, ça dépend des projets, parce qu'il y a des projets d'impro beaucoup, mais nous, dans notre cas, on joue souvent les mêmes morceaux. Et comment nous, on doit réussir à connecter avec notre musique qu'on connaît par cœur et qui devient aussi un métier. On fait de la route, on se déplace, on monte la scène, on fait des balances. Il y a un instant où c'est une heure où on doit connecter. Donc c'est nous, on a un process aussi avant de monter sur scène, à se connecter entre nous, à ressentir les choses, quoi, à re-être dans l'instant présent, on fait des harmonies, des percus, un truc un peu pour se connecter, quoi. Mais c'est un peu ça aussi le travail, je pense, de musiciens, musiciennes, à faire vivre un instant qu'on a déjà vécu aussi beaucoup de fois, quoi.
1: Ouais. Et peut-être, tu vois, là, en t'entendant parler, je pense que c'était pas assez pour moi les choses. Enfin, je me dis, si je suis dans ma tête et tout, je suis pas trop dans le concert, c'est parce que je pense qu'il me faut une demi-heure de mise en corps et tout pour pouvoir me mettre dans le présent, quoi. Alors ça, c'est juste de moi à moi, genre ça se voit pas, et on fait quand même un bon concert malgré tout, mais je pense que... Ouais, bon, là on part en réunion, donc qu'est-ce que vous en pensez?
0: Bon, j'ai une dernière question avant de vous laisser tranquille et de profiter un petit peu de votre soirée ici. C'est une question, c'est presque un lapsus. Si votre musique était un voyage, on décolle d'où et on atterrit où? En gros, votre musique, c'est déjà un voyage, mais bon. D'où on part et où est-ce qu'on revient?
5: Prenons l'album, je pense, comme référence, sinon moi je suis perdu.
4: Si on prend l'album, on part de la France, on atterrit en France finalement, parce que c'est dans l'album, on parle de... C'est assez localisé finalement. Par exemple, le morceau Marécage parle des incendies qui ont eu lieu dans les Landes, entre la Gironde et les Landes, en 2023, je crois. Et du coup, ça a marqué quand même la population. Enfin, on sent qu'il y a eu un avant, un peu avant et après, parce que ça a complètement rasé toute la végétation autour de la dune du Pilat, qui est un peu l'endroit où les gens vont l'été pour se rafraîchir, quoi. En tout cas, dans la région. Et il y a un autre morceau qui parle aussi du lac de Biscarrosse, où il y a des puits de pétrole. Il y a un morceau qui s'appelle l'étang, qui parle de l'étang, cet étang-là. Où il y a justement des machines qui puisent de la roche pétrolifère, quoi, au fond, c'est tout calme en surface, et en fait au fond il y a des choses, il y a de la machinerie qui se passe pour tracter des matériaux. Et aussi plus globalement, ça parle des flux d'énergie, ça parle de... Donc c'est assez... Ouais, c'est finalement assez localisé, en tout cas, cet album. Mmh.
0: Donc la...
4: Mais
0: France.
4: Après, la musique... Ouais, la France.
0: La France pour la France, ok.
4: Mais la musique de manière plus globale, je saurais pas répondre.
5: Mais il y a quand même des thématiques qui sont pas que localisées, je suis très d'accord avec toi, Lucas, mais je pense qu'aussi, il y a des thématiques universelles, quoi, que chacun peut s'approprier. Mais bon, aussi, vu qu'on le chante en français, c'est pour des auditeurs français.
4: La France.
1: Est-ce que c'est évident qu'on fait des blagues quand on dit la France pour la France ou pas?
5: Comme on a la radio. Peut-être.
0: Non, mais la question c'était on décolle d'où, on atterrit où? Bon, bah on décolle de France, on fait un tour et, on revient.
4: Voilà. Oui, oui, c'était, voilà. Je dis ça dans un. Ouais, oui. Un peu en blague, mais voilà.
0: Ok. Qu'est-ce qu'on peut vous espérer pour les mois à venir?
2: Et ben justement, c'est là où je reviens.
0: Voilà, justement.
2: Et let's go. Non, bah,
0: c'est l'instant promo.
2: On est en train de préparer un album depuis octobre.
0: Okay.
2: On tryhard de ouf. On est en création de deux EP qui vont sortir courant 2027 de manière étalée, mais ça sera su plus tard par nous tous parce que c'est pas encore. Enfin bref. Et voilà. Et donc ce qu'on peut nous souhaiter, c'est des belles enregistrements, des belles prochaines compos, un accord général sur la DA globale des deux EP. Mm-hmm. Et après des beaux lives qui vont en suivre.
0: Un bel été aussi, sûrement.
2: En 2026, ouais, on espère.
0: Vous avez quelques dates à venir là sur cet été là? Je parle de 2026.
2: 2026, ouais, oui, on en a pas mal. Je pense qu'on en a une toutes les deux semaines, je dirais comme ça. En vrai, ouais, là cet été. Genre on a des dates. On joue la prochaine fois, c'est le 3 juillet.
0: Ouais.
2: À Seine, mais pas trop.
6: Cadillac,
2: le 13 juin. Le 13 juin, c'est à Cadillac. Et après, c'est le 3 juillet à Zen, mais pas trop. Et le 4 à Agen. Non, oui, à Agen. Et après, le 11 à l'Esquin.
5: Juillet toujours,
2: chez notre clarinettiste.
5: Je fais les bacs.
0: Est-ce que chez la Baume aurait sa place, par exemple, à Rio Loco? À Toulouse?
2: Ah oui, complètement. Ah oui, d'ouf. En plus,
0: sur l'esthétique, pour moi, vous êtes dedans.
2: Oui. Et en plus, il y a deux personnes qui vivent à Toulouse dans l'équipe, enfin dans le groupe. Donc, encore plus une raison.
0: Donc, ça aurait du sens de vous retrouver sur scène là-bas.
2: Complètement.
5: Oui.
2: Oui.
0: Ok. Pour vous retrouver sur les réseaux, si on veut faire de la com, comment on fait pour vous trouver sur les réseaux? Est-ce qu'il y a Insta? Est-ce qu'il y a tout ça? Comment on vous trouve?
2: Oui.
5: La lettre CHELABOM. Ça fait chez la Baume.
2: Chez la
5: Baume. Tapez ça sur le Google Internet National ou International et vous nous trouverez.
2: Oui, après il y a Instagram chez la Baume.musique qui est relié au Facebook aussi. Et après chez la Baume sur les plateformes de streaming, c'est ça la question aussi sous-jacente.
0: Oui, c'était ça. C'était
2: voilà, c'est
0: un
2: chez
0: aperçu
2: la Baume
0: global.
2: Et sur Instagram, c'est chez la Baume.musique.
0: Ok, super.
2: Et Facebook aussi.
0: Eh bien, écoutez, je vous remercie tous les quatre.
5: Merci beaucoup
0: d'être venu discuter avec nous sur le plateau de Radio U et Fréquence Mutine.
2: Merci
0: nous
2: à toi.
0: Sommes en direct ce soir jusqu'à 23h30. Je vous propose qu'on refasse une capta de ce qui se passe un petit peu sur scène. C'est Vent aux Lunes qui joue sur la grande scène. On va les écouter, puis on retrouvera Nico et Mandou dans 10 minutes pour justement connaître leur feuille de route à eux deux là, parce qu'ils sont prêts pour la soirée, ils me regardent. Allez, restez bien avec nous, on a encore une bonne tranche ensemble, encore une bonne heure, je pense.
7: 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On est hyper heureux d'être là ce soir. On s'appelle Vent aux Lunes. On vient de Brest.

Merci. Gab, finalement, je veux bien un peu plus de voix dans mes oreilles, s'il te plaît.

0: attention à la marche en descendant du train.
1: Merci.
2: Merci.
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0: Eh oui, aïe, aïe, aïe, aïe, aïe, Vente aux Lunes sur scène, on en profite nous pendant qu'ils sont en train de changer de chanson pour reprendre le cours de notre émission. Voilà, on est à Landéda, on est face au sémaphore, face à la Bervrax ce soir jusqu'à 23h30. On a encore 40 minutes à passer ensemble pour ce direct ici pour la 9e édition du Festival Horizon. Alors, Mandou, oui. Dans les interviews qu'on avait nous sollicitées au festival, il y a un artiste qui t'a vraiment intéressé. Il est devant nous, c'est Gurvan. Alors on dit Gurvan, Gurvan.
1: Moi, mes parents, ils m'ont appelé Gurvan, mais on dit aussi Gurvan.
2: On dira Gurvan.
1: Il n'y a pas de règle, c'est comme vous.
2: On dira Gurvan. Bon, ben, bonsoir Gurvan.
1: Bonsoir.
2: On est content de te recevoir. Tu as fait ton live là à 19h15. Comment tu l'as vécu?
1: Bah, c'était super sympa. Il y avait déjà un peu de monde. Il y a tous les copains qui sont venus. Du coup, qu'on habite pas très loin, tout le monde est venu, j'ai plein de sourires, plein de têtes que je connaissais. Donc non, c'était cool, c'était vraiment bien.
2: Et t'as eu l'impression, ce qu'on parlait, tu sais, de la création immersive du festival.
1: Ouais.
2: Est-ce que t'as eu cette impression-là? Est-ce que tu l'as vécu comme un simple concert? Ou alors, t'as vécu ça comme une expérience immersive ou...
1: Ouais, non, bah forcément déjà, même tu joues devant la mer...
2: Ah oui.
1: Bah surtout moi, mes textes parlent essentiellement de ça, donc t'es plongé deux fois plus dans tes textes et tu sens que les gens aussi sont dans un cadre magnifique et ça se voit, enfin qui sont contents d'être là. Non ouais, vraiment on le ressent forcément.
2: Ok, ouais. Alors tu parlais de tes textes, voilà, je vais rebondir sur ton dernier album, donc Du sable à la neige, qui est sorti donc cette année.
1: Ouais.
2: Et qui retrace en fait ton voyage qui a duré un an, je crois.
1: Ouais, c'est ça.
2: De façon chronologique, tu as été en Écosse, tu t'es ensuite isolé dans un chalet à la montagne, je crois que c'était dans les Alpes.
1: Ouais, c'est ça.
2: Et ensuite tu es allé en Norvège. Est-ce que l'idée du nouvel album, t'es venu pendant ou après ton voyage?
1: C'est venu au moment où j'ai quitté Plouguerneau. Parce que l'album d'avant était sur Plouguerneau. Après, du coup, j'ai écrit quelques singles pour m'évader, du coup, par l'intermédiaire de l'imaginaire. Et c'est en partant en Écosse, je me suis dit, je savais que je partais pour un an, donc c'était le moment de faire un an exclusivement pour écrire cet album.
2: Ok.
1: Ouais.
2: Et donc... cet album, tu l'as composé sur le moment ou tu as cumulé tous tes souvenirs et tu t'es posé, tu t'es dit ok, là maintenant j'ai imaginé les textes, la musique.
1: Bah, il y a un peu des deux. En fait, je l'ai composé toute l'année. En Écosse, j'avais mon carnet pour écrire. À la montagne, j'ai tout composé. Et en Norvège aussi. Mais forcément, on rentre et le plus dur, c'est de finir les morceaux. Et donc, j'ai fini en rentrant par l'intermédiaire de lecture pour me peaufiner sur certains sujets. Et je les ai enregistrés à la maison en rentrant aussi. Ouais.
2: D'accord. Voilà. Et tu composes donc sur le... Enfin, quand tu voyages, tu observes les paysages.
1: Ouais.
2: Tu composes, enfin, tu penses les textes, tu écris sur ton petit carnet comme tu nous as indiqué, en pensant déjà aux textes de tes chansons, ou c'est juste tu relates tes ressentis, ce que tu vis sur le moment, et après tu prends tes textes et tu composes. Comment tu fais?
1: J'essaye d'être sensible un peu à toutes les espèces qu'il y a autour de moi.
2: Oui.
1: Genre même le nom des plantes, le nom des arbres, le nom des mammifères marins, etc. Après je prends des notes là-dessus, je bouquine aussi sur le sujet là où je suis, je prends des notes et après en même temps j'ai ressenti une émotion, donc je vais composer autour de cette émotion. Et après voilà, je finis avec mon micro dans mon petit studio à composer comme ça.
2: Ok, donc tu nous fais... Si, c'est clairement clair. Donc tu nous fais voyager. Enfin, même si on ne connaît pas l'endroit où tu as été, en fait, on arrive à se projeter, je trouve, dans tes musiques.
1: Ah, c'est cool. Ouais. C'est l'objectif, en tout cas.
2: Et alors, tu navigues entre plusieurs univers musicaux.
1: Ouais.
2: Est-ce que tu cherches à brouiller un peu les frontières entre les genres ou, en fait, ça se fait naturellement, tu arrives à marier ces différents univers?
1: Ouais, c'est une bonne question. En fait, j'ai commencé par écrire de la chanson française, mais j'osais pas trop le montrer. Et après, j'ai joué pas mal en sound system, du coup sur du reggae dub, la drum and bass, même de la tech. Enfin, on te donne le micro, tu dois faire tes textes sur n'importe quoi. Donc j'ai eu tout ça, plus la chanson française, plus j'aime bien plein de styles. Et en fait, je me prive pas de faire ce que j'aime en style de musique.
2: Sur l'instant.
1: Ouais, voilà, exactement. Voilà.
2: En fonction du son, tu adaptes tes textes, le style de... Que tu veux donner, quoi.
1: Ouais, exactement. Là, par exemple, je veux faire encore de la jungle. Enfin, il y a plein de trucs encore que j'ai pas fait.
2: Et voilà. Alors, je reviens sur ton voyage. T'as le sentiment d'être différent de depuis ton retour ou pas, musicalement parlant?
1: Pas musicalement. Si, musicalement, parce qu'on progresse et qu'on justement chaque émotion te fait découvrir un nouveau style de musique et on progresse. Mais c'est plus, forcément, quand un cerveau il voit des nouvelles choses, il change, il est conscient de certaines choses qu'il voit, il s'adapte, il essaye de trouver des solutions. Enfin bref, ouais. Puis on est parti dans le nord de la Norvège, à la frontière russe, là, voir un peuple autochtone d'éleveurs de rennes pour tourner un film. Et du coup, tout ça, c'est des choses où on passe du temps avec eux, ils nous montrent comment leur savoir-faire, comment ils vivent. Et nous, bah, après, quand on rentre à la maison, on est un peu plus sensible.
2: Ouais, est-ce que tu t'imprègnes aussi de leur culture, de leur façon de vivre et,
1: ouais, c'était dingue.
2: Et tu les traduis, quoi.
1: Ouais, grave. Ouais. Et ça, c'est un prochain album, ça.
0: Attends, j'interviens quand même parce que j'écoute tout ce que vous êtes en train de dire et je regarde tes yeux et quand on parle de tes voyages, s'il a les yeux qui brillent, c'est incroyable. Il est, tu vois que le regard est encore là-bas.
1: Ouais, c'était dingue.
2: Ouais, tout à fait. Et donc, du coup, tu parlais de tes textes. Donc, la chanson française, elle a quand même une place particulière dans ton travail. Qu'est-ce que la voix et le texte apportent que les machines ne t'apportent pas, en fait, ne racontent pas?
1: Est-ce que c'est possible de répéter la question?
2: Pardon. Ah oui, pardon.
1: Ouais, désolé. Qu'est-ce que
2: la voix et le texte apportent que les machines ne peuvent pas raconter, en fait?
1: Très bonne question. La voix et le texte. La voix et le texte, c'est l'humain, c'est moi, tout ce que je vis. C'est plutôt, j'utilise la voix et le texte pour écrire des émotions, et les machines permettent de le faire, de sensibiliser les gens à ce que j'ai vécu, mais d'une manière, par exemple, je peux les jouer à 23h en jouant de la techno, mais à 19h, je peux les faire d'une manière plus calme. En fait, les deux se complètent. La machine, c'est la copine du texte.
2: Alors, est-ce que la machine suit le texte?
1: Ouais, grave.
2: C'est plus ça que le texte. Le texte ne suit pas la machine. C'est la machine qui suit le texte.
1: Non, c'est le texte. En fait, la machine a un BPM. Du coup, moi, le texte, je vais le chanter au BPM de la machine.
2: Ouais. Okay.
1: Après, par exemple, un texte. Je vais écrire un texte à 90 BPM. Je peux le multiplier par deux. Du coup, ce sera à 180. Ouais. Ce qui fait que ça peut être beaucoup plus bourrin. Mais je peux aussi le jouer tout doux à 90.
2: Mais dans l'émotion que tu veux transmettre,
1: L'émotion, je dirais que c'est plutôt les notes de guitare qui sont sur la machine ou les notes de synthé plutôt que le kick ou la basse. Ouais, voilà.
2: Ok. Alors, j'ai vu que tu avais composé également de la musique pour des films. Notamment Celtic Season, c'est ça?
1: Ouais.
2: Qu'est-ce qui change dans ta composition quand c'est pour toi ou pour un film?
1: Elle est géniale, cette question. En fait, quand c'est pour... c'est génial, en fait, d'avoir la variation. Quand c'est pour un film, on va dans le but de mettre en valeur une scène, une image. Donc l'image doit... La musique doit comment dire, s'adapter à cette émotion qu'on a vécue avant. Du coup, elle n'est pas pour moi, pour la scène, etc. Donc le but, c'est de faire en sorte que l'image ressorte le mieux possible par l'intermédiaire de la musique. Tandis que quand c'est pour moi, je vais quand même l'adapter pour que ça passe bien sur scène, pour... C'est différent. Là, c'est pas moi qui est aussi au centre du truc.
2: Et du coup, quand c'est pour un film, tu donnes ta patte parce que c'est toi, bien évidemment.
1: Ouais.
2: Voilà. Mais tu es plus neutre dans ce que t'apportes ou t'as plus de distance ou pas?
1: En fait, ça va dépendre du réalisateur. Il y a des personnes qui vont vouloir un style de musique précis. Donc dans ce cas-là, j'amène quand même ma patte, mais je réponds à une demande de quelqu'un.
2: Ouais, ouais.
1: Et le Celtic Season, c'était différent. J'ai pu faire un peu ce que
2: tu voulais.
1: Donc là, il y a ma patte complète.
2: Ah, ouais. Okay.
1: Mais par contre, vu que j'ai vécu les émotions pendant le clip et que le réalisateur aussi, parce qu'il était sur place, on a la même sensibilité parce qu'on a vu la même chose.
2: Bien sûr, donc t'as pu les transmettre,
1: ouais,
2: quoi. Bien
1: voilà.
2: Sûr, ouais, ouais. D'accord. Et tu préfères quoi?
1: Je trouve que l'équilibre est assez sain. J'en discutais avec mon père parce que de base, je suis pas forcément quelqu'un qui aime mettre en avant. C'est un peu contradictoire avec le fait d'être interprète. Voilà.
2: Oui, mais c'est pas rare. Souvent.
1: Et puis dans le fond, je sais pas, ça se trouve, peut-être que ça me fait du bien aussi, je sais vraiment pas. Mais le film, en tout cas, là, je composais ce matin pour le film, bah, ça m'a fait du bien parce que c'est pas pour moi, c'est pas.
2: Ouais.
1: C'est pour une image, c'est pour. Voilà. Les deux se complètent vachement bien, voilà.
2: Ok. Et alors, si tu devais résumer ton année de voyage en une image, en un son, en un mot, ce serait quoi ?
1: Ah, en une image, c'était peut-être en Norvège quand on s'est retrouvé au milieu des orques. Ça, c'était. Ils sont restés avec nous 30 minutes, c'était quelque chose de fabuleux. En paddle, là, ça.

0: faire.
1: C'est pour ça que je suis allé 4 mois à la montagne tout seul dans un chalet, c'était pour pouvoir.
0: Voilà, t'as besoin de partir pour pouvoir créer, quoi.
1: Ouais, on enlève tout type de stimulation, j'ai le temps de lire, donc si j'ai le temps de lire, j'ai le temps d'écrire, je suis pas perturbé.
0: Ouais, tout à fait, fais abstraction de tout en fait. Ouais. Là, c'est, tu te retrouves toi et.
1: Bah, jamais totalement, parce qu'on a quand même un téléphone, etc. Mais le plus possible, j'essaie.
0: Ouais, mais tu coupes les attaches d'ici, donc ouais. Même si tu gardes des liens, ça te permet aussi de t'évader.
1: C'est ça, et ces liens me font du bien à la fois.
0: Tout à fait, c'est rassurant.
1: Exactement.
0: Ouais, tout à fait.
1: Mais en tout cas, c'était une première expérience pour pousser le truc un peu plus loin.
0: Ouais,
1: j'aimerais bien.
0: Tu referais.
1: Ah, je vais. C'est sûr que je vais le refaire, mais j'aimerais bien. Ça me trotte d'aller le faire dans une cabane en Alaska ou un truc encore un peu plus. Un peu comme ce que Tesson a fait en Sibérie autour du lac Baïkal. C'est des choses que j'aimerais bien pousser un peu plus loin. Mais j'attends d'avoir un peu plus de moyens.
0: Ok, bah oui. Voilà, mais c'est super comme expérience. Alors, c'est plutôt les pays froids, toi?
1: Ouais. C'est venu comme ça. C'est parce qu'on a. Les gens autour de moi dans le surf m'ont amené à aller là-bas.
0: Ouais, ouais.
1: Et en fait, c'est aussi les pays froids, c'est des endroits où il n'y a encore pas grand monde. Et il y a la même qualité de vague que ce qu'on peut avoir dans les pays chauds.
0: Mmh.
1: Et dans ces pays froids, justement, on retrouve ce silence et cette tranquillité.
0: Mmh. Voilà. D'accord. Et alors, bon, je ne veux pas faire de jeu de mots avec le festival d'aujourd'hui, mais maintenant, c'est quoi ton prochain horizon?
1: Prochain horizon, c'est que bah justement on a été tourner un film là un peu tout au nord, donc il y a la bande son de ce film.
0: Ouais.
1: Donc ça va être un gros travail, c'est passionnant. Et à côté de ça, bah là je suis amené à tourner un peu plus, donc c'est ça. Le prochain horizon, c'est déjà j'ai 2 dates la semaine prochaine.
0: Super.
1: Et on continue. En fait, je me rends compte que je suis passionné d'écrire tout le temps. Enfin, je veux continuer à écrire, à faire des morceaux. Voilà.
0: Ouais.
1: C'est comme ça.
0: Bon, c'est génial. Bon, on te souhaite beaucoup de belles choses en tout cas. Et n'hésitez pas à écouter l'album Du sable à la neige. Il est franchement, j'ai trouvé super.
1: Ah, merci beaucoup.
0: Ouais, franchement, il est génial.
1: Ah, c'est
0: ouais,
1: sympa.
0: C'est des paysans. Enfin, je sais pas ce que t'en penses, Nico.
2: Si, ouais, moi, pareil. Quand j'ai écouté, vraiment, je connaissais pas, tu vois. Enfin, je connaissais les précédents albums. J'avais eu l'occasion de les écouter, mais celui-là, j'avais pas forcément vu passer. Et en vrai, quand j'ai écouté, j'ai trouvé ça bien cool. J'avais peut-être une petite question pour toi sur comment tu disais, tu fais donc des musiques pour les films. Est-ce que le travail de l'image et de la musique comme ça t'aide peut-être dans tes clips, la réalisation de tes clips?
1: En fait, j'ai pas pu encore faire beaucoup de clips. Pas tant que ça. C'est-à-dire que les images qu'on a fait, après, je m'en sers un petit peu pour la communication. Mais pour les clips, je commence tout juste à en faire. Quoique, on en a fait des super avec les amis à Plouguerneau, mais le rapport à l'image, encore, je l'ai pas tant que ça.
2: Et c'est quelque chose qui t'intéresserait de développer ça, à l'avenir.
1: Et là, on a fait un super clip avec l'équipe de Vervé à Concarneau. On commence à faire des trucs cool. Bref, Louisa et tout, ils m'ont fait des clips trop cool. Enfin, mais voilà. Mais ça influence pas encore tant que ça.
2: Ah ouais.
1: Voilà, c'est dans la tête.
2: Et tu disais que t'aimais beaucoup le surf. Tu dois connaître sûrement Lost in the Swell. Est-ce que ça te ferait kiffer d'apparaître dans les musiques qui sont dans leurs films? Ça serait un rêve pour toi, peut-être.
1: Ce sera un privilège. On les a tous. On regarde tous leurs vidéos. Pour nous, en Bretagne, c'est quand même
2: C'est les boss du game, quoi.
1: Mais Aurel de Lost in the Swell a fait partir avec nous en Norvège.
2: Ah, trop bien.
1: Pas fait. Ils sont partis faire un autre trip, mais. Voilà, peut-être qu'il y aura l'occasion. Mais on bosse sur. Je bosse aussi sur quelques musiques pour un film d'un surfeur en Côte Nord.
2: Okay.
1: On fait plein de choses.
2: trop bien. Carrément.
3: Le festival Ocean Open Sea, la Terra du côté. Alors, comment ça s'appelle? Terra Assembly,
0: ouais.
3: Du côté des Monts d'Arrée, ça te parle? Ça te fait écho, ça aussi, tout ça?
1: Ouais.
3: Jordan.
1: La Terra Assembly, c'est la semaine prochaine.
3: Ouais.
1: En fait, je joue en Normandie à 23h30 vendredi jusqu'à minuit 15. Et le lendemain, je vais à la Terra, du coup, en Bretagne.
3: Ok.
1: Et après, la semaine d'après, on joue à Landerneau, après à Belle-Île.
3: Tu joues où à Landerneau?
1: Oh là là, si je connais pas bien le nom du bar, je vais me faire.
3: Lequel tu as?
1: Non, je sais plus le nom. Ah, peut-être.
3: Le Automa.
1: Oui, c'est ça.
3: J'avais une chance sur deux.
2: L'expert des bars de Landerneau, il a.
0: Non.
3: Pardon?
1: Ouais, je suis désolé pour le nom.
0: Mais non, t'inquiète.
3: Mais c'est quelle date ça, le Automa?
1: Ça doit être le 20. Le 20
3: juin.
1: Le 20 juin.
3: Ah, ok.
1: Le 20 juin.
3: D'accord, la veille de la fête de la musique,
0: ouais,
3: quoi.
0: La veille, ouais.
1: Voilà.

0: tout savoir. Petit côté promo, est-ce que comment on fait pour te suivre un peu sur les réseaux, tout ça?
1: Sur Instagram, c'est GurvanDLB.
0: Ouais.
1: Et après, sur toutes les plateformes, c'est Gurvan, G-U-R-V-A-N. Et voilà. Il y a un album qui est sorti et puis je bosse comme à fond sur tout ça, donc il y a plein de morceaux qui vont sortir. On a déjà enregistré des morceaux là.
0: Ok. Ouais.
2: Trop bien.
1: Ouais.
0: Bon, t'es tout joyeux, ça fait vraiment du bien de t'avoir sur le plateau avec nous. Hein. T'as plein de soleil. C'est sérieux, je sais pas comment vous le vivez, vous, mais je trouve
3: que c'est clair. Ça fait un contraste avec la pluie qu'on a juste.
0: Et qu'on a aussi dans le casque. Je sais pas si vous l'entendez, nos chers auditeurs, mais moi je l'entends.
1: Ouais. ça va nous faire des vagues de dingue demain matin, Mario. On est contents.
0: Bon, c'est super. Merci, Gurvan, d'être passé par notre plateau radio U Fréquence Mutine.
1: Merci à vous.
2: Merci beaucoup.
0: Une bonne continuité pour tous tes projets.
1: Mm-hmm. Merci beaucoup.
0: Bon, je vous propose, chers amis Nicolas Mandou, qu'on retourne sur scène, parce que c'est, pour moi c'est la priorité, hein, c'est ceux qui sont sur scène, voilà,
3: surtout que ça s'envoie, hein,
0: ça envoie avec Vente aux Lunes. On va les diffuser encore un petit peu et puis bye bye, salut Gurvan. Et puis on va donc diffuser Vente aux Lunes. Quand même, c'est important qu'on écoute un peu ces artistes. Et puis, on terminera l'émission justement pour vous donner un peu ce que nous, on va faire ce soir et peut-être demain. Je ne sais pas quel est votre programme. On saura tout ça tout à l'heure.
3: Okay. Carrément.
0: Voilà, restez bien avec nous. On est ensemble encore une bonne demi-heure avec Vente aux Lunes. Et puis, on fera le closing, nous, tous les trois, tout à l'heure, vers 23h30. À tout de suite, à tout à l'heure.

Un jour, on nous a dit qu'il fallait pas finir un concert avec une reprise. Et nous, on s'en fout un peu, du coup, on va le faire quand même. C'est une reprise des Beastie Boys, ça s'appelle I Don't Know. J'espère que vous avez envie de danser sous la pluie avec nous. Oui.

0: à Bosson. Merci à Horizon pour l'invitation. Merci à vous d'avoir été là malgré la pluie. On vous souhaite une bonne soirée.
1: Vous êtes toujours sur Radio U, sur Fréquence Mutine, on est toujours en direct, c'est bientôt la fin de notre émission, et toujours avec cette capta de Ventolune qui envoie franchement... Nico, vas-y.
2: Ah ouais, bah j'ai écouté ça, du coup c'est... Non, en vrai ça donne envie d'être devant la scène, hein, nous, on est resté quand même un petit peu à l'abri là, ouais. À écouter ça tranquillement dans notre coin, mais c'est vrai que ça envoie
1: du lourd. Moi, la première fois que je les ai vus, c'était l'année dernière au Bunker Brestois.
2: Ah oui,
3: ah oui.
2: Exact.
1: Ils ont ouvert le petit club, je sais pas si tu te rappelles.
2: Si, ouais, carrément.
1: Et c'est cool de les retrouver là.
2: Il me semble qu'ils étaient aussi à Guérin, non, pendant la foire aux croûtes.
1: Je sais pas.
2: Je sais pas.
3: On en parlait tout à l'heure avec Nico. Non, je crois pas que tu te trompes.
2: Mais ouais,
1: il me semble. C'est bien, ils ont pas mal de dates là.
2: Ouais. Mm. Il me semble qu'ils étaient du côté du Renard Pince en résidence aussi pendant un moment.
1: À Châtelain.
2: Ouais, à Châtelain, exactement. Et non, en vrai, c'est un petit groupe, c'est un duo, quoi. Et des jeunes, en plus, ça fait plaisir.
1: Ouais.
3: C'est vrai.
1: Tu aimes bien, toi?
3: Ah oui, moi, je les aime bien, ouais.
1: Ok, et écoutez, ce qu'on peut faire, c'est un peu discuter de cette fameuse feuille de route qu'on a chacun ce soir ou ce week-end, de ce qui nous attend un peu sur le festival Horizon.
2: Carrément.
1: Pour toi, Nico, toi, t'as quelque chose en vue en particulier?
2: Pour ce soir, écoute, évidemment, je pense qu'il y a le closing de Aziz Concrete, hein, et je pense que vous allez me rejoindre.
1: Ah, j'en ai parlé tout à l'heure, je te rejoins direct.
2: Ouais, c'est quand même une sacrée sélection. Et puis, c'est vrai que Horizon, j'ai l'impression, ces dernières années, ils ont aussi un peu le chic pour dénicher ou du moins faire venir des artistes avec un peu ce côté oriental, musique du monde. Et non, c'est sympa aussi ces sonorités. C'est vrai que c'est pas forcément quelque chose que j'écoute tous les jours, mais en festival comme ça, je trouve que ça ramène une super énergie et des musiques qu'on n'a pas l'habitude d'écouter, c'est toujours chouette. Ouais.
1: Ce mélange électro-oriental,
2: ouais, exactement,
1: tu l'écoutes pas forcément
2: Non, dans la vie de tous les jours, je dirais pas que je l'écoute si souvent que ça, mais ça fait du bien. Ouais. C'est vrai qu'il faudrait peut-être que je m'y mette un peu plus.
1: Ouais, peut-être que t'ailles un peu plus à Marseille, par exemple.
2: Ouais, pourquoi pas. Hein. prendre un peu de vacances.
1: Bah oui. D'ailleurs, point de vue vacances, ça va? T'es comment ce moment?
2: En ce moment, j'ai pas encore de vacances. Non. Si j'ai pris une petite semaine, il y a quoi? Il y a 2-3 semaines, j'ai fait le tour de Belle-Île en mer. Bon, je suis pas parti très loin, je suis resté en Bretagne.
3: C'est sympa quand même.
2: c'est quand même cool.
1: Mandou, toi, ce soir, qu'est-ce que tu attends? Qu'est-ce que t'as envie de voir? C'est quoi le...
3: Moi, écoute, je vais me laisser porter par la pluie.
1: Ouais, c'est bien.
2: Tu vas te mettre à l'abri dans la scène chill out.
3: C'est ça. Je vais aller voir. Je vais aller à la scène chill out.
2: C'est vrai que ça donne envie.
3: Ça donne envie, comme elle a été décrite tout à l'heure, et puis par Tripper et puis d'autres artistes.
2: Puis écoutez, la sono dont on parlait tout à l'heure aussi, moi je suis curieux de voir un petit peu qu'est-ce que ça donne.
3: Ouais.
2: Parce que sur du bois, c'est quand même toujours sympathique.
3: Ouais, carrément. Donc par curiosité, je vais faire un petit tour là-bas. Et puis bien sûr, je vais revenir vers le closing parce que c'est... Ça va être intéressant.
1: Bah ouais. Comment tu trouves alors ce festival Horizon? Est-ce qu'on peut avoir ton ressenti? On en a parlé un petit peu tout à l'heure, mais...
3: Franchement, je trouve que l'ambiance est géniale. Les gens sont bienveillants, il y a une énergie, c'est solaire, malgré la pluie. Je trouve que le site, il est bien fait. Comme je disais tout à l'heure, on se sent dans un cocon et en fait on voyage, quoi. Voilà, même si c'est pas grand en réalité, j'ai envie de dire c'est presque mieux.
2: Ouais,
1: c'est ce qu'ils disent, cette jauge familiale,
3: on ne peut pas
1: aller au-delà. Hein.
2: Ça plaît au public de plus en plus, hein, de réduire un peu les jauges, ou du moins d'avoir des jauges pas trop grandes.
3: C'est plus convivial, enfin je dis pas que les gros festivals sont pas conviviaux, mais... comment dirais-je, je sais pas, ça fait oui ambiance familiale, ambiance vacances.
2: Ouais, c'est
3: ça clair. Dépayse complètement quoi.
2: Puis le fait qu'il y ait, bah, par exemple le vendredi là, il y a que deux scènes, la scène Chill Out et la scène Douar, c'est ça.
3: Ouais. Ouais.
2: Et bah je trouve que c'est pas mal, ça permet de voir un peu de tout. Alors qu'il y a des festivals, des fois on a,
3: ouais,
2: bah, il y a un peu trop,
3: ouais, d'une scène à l'autre.
2: Scènes.
3: Ouais, tout à fait.
2: On est obligé de faire des choix, alors que là globalement je pense qu'on peut se démerder pour tout voir.
3: Ouais, ouais. C'est vrai ce que tu dis.
1: Donc plus profiter du festival, de l'énergie qu'envoie justement ce festival-là ce soir que forcément un artiste ou une presta.
3: Moi, j'ai pas d'artiste en particulier qui m'attire. Je suis ouverte à la découverte. Tu vois, j'aime bien tous les artistes en fait. Chacun apporte quelque chose et selon mon envie du moment, tu vois, je vais à droite, à gauche. Je kiffe quoi.
1: Tu te laisses porter quoi.
3: Exactement. Et toi, Ronan ?
1: Bah, moi, je rejoins Nico sur l'artiste de ce soir, Aziz Concrete. Je l'ai vu tout à l'heure juste en passant devant les loges là. Je l'ai vu physiquement, il est bien arrivé. Et j'ai hâte de découvrir aussi son mélange hybride oriental, vinyle, électronique, son côté digger archiviste. Parce que vraiment, il a des pépites. Hein,
2: Je serais curieux de voir un petit peu toute sa collection. Enfin, bah, déjà, même rien que ce qu'il a emmené avec lui dans ses valises.
1: Il a récupéré des disques de ses parents, beaucoup de 45, tu vois, de son pays et tout. Il a vraiment des trucs de l'époque, tu vois.
3: Bien.
2: Et ça va être intéressant. En tout cas, c'est presque un archéologue de la musique.
1: Moi, je trouve que ouvrir horizon, tu vois, de telle manière avec des artistes comme ce qu'on a pu écouter chez La Bombe, par exemple, et puis Aziz Concrete, là, pour finir, c'est pas forcément l'électro que nous, on va avoir l'habitude d'entendre, tu vois, pour la sphère de musique électro, voilà, locale. Mais là, clairement, je trouve que la programmation ce soir, elle est super bien réussie, justement, avec ce genre d'artiste.
2: Ouais, il y a une super couleur, je trouve, qui se dégage de la programmation, et ça fait plaisir. Ouais.
1: C'est peut-être le fait d'avoir quatre programmateurs, programmatrices.
2: Ouais, c'est ça, chacun emmène, je pense, sa petite
3: sa
2: patte.
3: Sa vision,
2: c'est ça.
3: Ouais, ouais,
2: ça fait un mélange cohérent, et bah, c'est super pour nous.
1: Alors, on a tenté d'essayer d'avoir la graphiste qui a réalisé ce superbe visuel. Malheureusement, on n'a pas réussi à la trouver ni à la voir, donc ben, on l'aura peut-être une autre émission, une prochaine fois. Voilà, c'est comme ça. On va faire.
2: On va faire sans, mais
1: on va faire sans.
3: Mais on a hâte quand même de l'interroger pour qu'elle puisse nous expliquer comment, où elle trouve toutes ces idées, parce que j'avoue, cette affiche-là.
2: Comment elle l'a construite et tout,
1: c'est vrai. Quelle a été sa commande, quelle commande a passé le festival pour partir sur des telles idées. C'est marrant parce qu'il y a eu vraiment, je ne sais pas si vous avez suivi un peu toutes les visuels des différentes éditions, mais il y a vraiment eu une évolution graphique énorme, je trouve.
2: Non, carrément,
1: dans le cahier des charges, dans la charte graphique et tout, quoi. Ça a énormément
3: évolué. Est-ce que c'est parce que au fur et à mesure des éditions, ça s'est construit et que du coup, on peut mieux l'interpréter artistiquement, peut-être ? Non ?
1: Peut-être.
3: Je sais pas. Tu vois, tu ressens plus.
2: Et en plus, quand on les regarde, je trouve que y a pas mal de festivals qui sont comme ça, mais quand on regarde l'affiche, on sait que c'est Horizon, quoi. On se doute pas que ça va être un autre festival. Je trouve que ça respire l'énergie de ce festival.
1: Je suis tout à fait d'accord avec toi, Nicolas. Bon, écoutez, on arrive tout doucement à la fin de notre émission. On va pas attarder à percevoir la fameuse piste d'atterrissage, parce que on est quand même Nico dans le zinc de B-side. Hein,
2: c'est vrai.
1: Sur Radio U. Hein.
3: On t'embarquait avec
2: moi. Moi, je suis sur l'aile.
1: Tu es notre invité, notre hôte, notre copilote aussi. On va dire le navigateur de la soirée.
2: Ah bah oui.
1: On se retrouve nous vendredi prochain du côté de la Radio U avec toi, Mandou. On verra pour une émission, on ne sait pas trop quoi encore, vers quoi on va se tourner, mais j'ai une petite idée quand même, je t'en parlerai après.
3: Ça marche.
1: Nico, on se retrouve bientôt.
2: Bah oui, il y a d'autres festivals qui arrivent dans l'été, notamment Astropolis.
1: Voilà, dans un mois.
2: Dans un mois, c'est ça, début juillet, pour lancer ce beau mois de juillet, ça va être super.
3: Ça va être vite venir.
1: Bah, on se retrouvera au Vauban, tu es d'ailleurs convié à nous rejoindre.
2: Avec plaisir.
1: Avec ta team Fréquence Mutine.
2: C'est ça.
1: Il y a un événement qui se prépare aussi. On en parlera plus tard. Hein. C'est pas le moment d'en parler pour l'instant. On est vraiment focus là sur Horizon. Mais oui, on a pris rendez-vous pour le début du mois de juillet pour Astropolis et un direct aussi depuis le Vauban.
2: Et ça s'annonce super hein, déjà. On ne vous en dit pas plus, hein, mais il y aura des belles surprises.
1: Bon, d'ici là, portez-vous bien. Bonne soirée, Nicolas.
2: Bonne soirée aussi à toi, Ronan.
3: Bonne soirée à tous les deux. Bonne soirée à tous.
1: Bonne soirée, chers auditeurs, chères auditrices. Nous, on va aller profiter un petit peu de ce festival sous la pluie, hein, parce que chose promise, chose due. Hein, Horizon, un jour il pleut, un jour il fait beau.
3: On l'entend là, j'ai l'impression.
1: Oui, mais tu l'as dans le casque.
3: Ouais,
2: il y a le petit coup de vent aussi qui arrive dans la soirée pour couronner le tout.
1: Petit coup de vent dans la gueule, un petit vent d'ouest.
2: Bon, après, on n'est pas en sucre.
1: Mais non. Allez, bon week-end, bon festival Horizon à tous, à toutes. Et puis, restez bien branchés sur Radio U. Et sur Fréquence Mutine. Bonne soirée.

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